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0: C'est toutes des putes.
1: Oh, c'est des femmes comme les autres.
0: Ouais, c'est des femmes, c'est des putes. L'avantage avec les putes, c'est que tu sais à quoi t'en tenir.
1: Et ma mère, c'était pas une pute.
0: Mais qu'est-ce que t'en sais?
1: Oh, ben arrête, je le sais.
0: Oh non, je dis ça, j'ai rien contre les putes.
1: Ben alors, qu'est-ce que t'as contre les femmes, alors? Tu vois, des fois, moi, je monte avec une pute, ben je me dis, pourquoi je n'entendrais pas un mot?
0: Tu veux être macro?
1: Mais non, mais c'est pas ce que je voulais dire, mais on sait jamais pourquoi j'en suis arrivé là, ces filles-là. Eh ben, pourquoi je tomberais pas sur une fille qui aurait envie que je la sorte de là?
0: Et pourquoi tu rencontrerais pas directement une fille qui est pas pute? T'as pas baisé qu'avec des putes dans ta vie?
1: Non, non, souvent. Toi, avec qui tu baises?
0: Tout seul. Oh.

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Le silence n'est qu'une discontinuité temporelle que seule l'abstraction de mouvement peut engendrer. Pour la contrecarrer, il faut laisser place quelque part à la vie.

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On est ensemble comme ça, à la cool, jusqu'à 22h30. En place avec la team, Mista Eddy à la technique et au standard. Le standard qui va servir tout à l'heure pour le petit concours du jour, on vous en parle tout à l'heure. Mister Vince Ayri qui vous a préparé un petit spécial Early Digital avec deux bad artistes. Le premier c'est Super Black. Finalement il a changé de programme au dernier moment. Bon, il va vous faire la surprise tout à l'heure. Quant à moi, pour commencer cette émission, je vous ai préparé un petit spécial Randy's. Randy's, c'est le label Impact. Label des années 70. Avec plein plein de classiques, plein de big bad artistes. Et on commence avec cette version du Java. Avec Augustus Pablo. Et on te l'a dit ce soir dans l'émission, petit concours. Un spécial big up à l'homme qu'on appelle Max. I welcome pour le link. On fait gagner deux places pour le concert de Yellowman au Cabaret Sauvage le vendredi 10 juillet. Et c'est pas fini, parce qu'on vous fait gagner aussi deux places pour le concert de Lila Ike le samedi 11 juillet, aussi au Cabaret Sauvage. En tout cas, Reggae Music, ça va se passer au Cabaret Sauvage cet été. Deux fois deux places à gagner ce soir dans l'émission. On va vous poser une petite question un peu plus tard. Et on fera une petite vidéo, on postera sur ma page perso Alexis Style, et comme d'habitude, bah, ceux qui donneront les bonnes réponses en premier, vous aurez gagné des places pour ces deux concerts. On te rappelle, le vendredi 10 juillet, Yellowman avec CKR Lion en première partie, et le samedi 11 juillet, Lil Ike en mode live and direct.

Quand je te dis qu'il y a beaucoup, beaucoup de monde qui est passé sur ce label-là, Impact, qui ont commencé sur ce label-là même. Des premiers tunes du Cool Ruler, Grégory Isaac, c'est justement sur Impact. Le morceau s'appelle Lonely Soldier. Écoute bien ça. Next tune.

Dennis Brown, tu sais qu'il a un morceau qui s'appelle Created by the Father, sur le label Joe Gibbs. Le fan de Dennis kiffe forcément ce morceau-là. Et ben là, ce coup-ci, laisse-moi jouer la version sur Impact, pas par Dennis Brown.

et 2 places à gagner pour les Laïcs le samedi 11 juillet. Les deux concerts se passent au Cabaret Sauvage. Un gros gros big up à l'homme qu'on appelle Max. I welcome pour le LinkedIn. Eh ben, ça va être tout simple comme d'habitude. On va te mettre la petite vidéo et va falloir répondre en commentaire. Les plus rapides gagneront les places. Première question pour gagner deux fois une place. Ça va se passer donc pour le vendredi 11 juillet au Cabaret Sauvage Yellowman. La question, quel est le nom, le vrai nom de Yellowman? Prénom plus nom de famille, right? Et pour la deuxième, ça va se passer donc le samedi. Ça va être pour Lila Ike, 2 places à gagner aussi. Très très simple, quel est le lien de parenté entre Yellowman et Lila Ike? Voilà, vous commentez sous la vidéo, les plus rapides qui donnent bien sûr la bonne réponse seront sélectionnés. On envoie le tout à l'original Max, I welcome, parce que c'est lui qui run the thing comme d'habitude. Et rendez-vous le vendredi 11 juillet pour Yellowman et le samedi 11, le vendredi 10 juillet pardon pour Yellowman et le samedi 11 juillet pour Lila Ike au Cabaret Sauvage, right? On attend vos réponses. Big up!

À partir de maintenant, c'est Vince Larry qui passe au platine et on est parti pour la deuxième partie d'émission. Ensemble comme ça jusqu'à minuit. À partir de maintenant, on va passer en gros mode digital style. Ready, ready, ready. Vince, quand tu veux, run the track.

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5: Donc, ce dont nous parlons, c'est de faire du stockage d'eau. Et oui, nous allons faciliter la mise en place. Enfin, en simplifiant les procédures, ce sont, vous avez des procédures administratives. Donc, c'est assez classique. Moi, je l'ai fait sur les énergies renouvelables. Et on applique ce type de méthode.
1: Et oui, grâce à Emmanuel Macron, vous avez certainement compris que dans cet épisode d'Acétone, on s'intéresse aux ressources et à leur gestion. Plusieurs modèles existent, celui d'une gestion privative, comme c'est de plus en plus le cas pour de nombreuses ressources, l'eau, les transports, et j'en passe, qui peut être plus ou moins encadré au niveau public, souvent moins, comme le propose Agnès Pannier-Runacher en 2024 avec la facilitation des démarches administratives pour la création de bassines. Mais en cette période d'élection, dans Acétone, on a voulu s'intéresser aux autres manières de gérer ces ressources communes. Pour ce faire, on a rencontré Aurélie, qui travaille dans un des 26 centres de santé communautaire de France. Thomas est allé voir des films qui parlent de rêves, de monstres, d'énergie nucléaire, mais aussi de pétrole. Benjamin Coria, membre des économistes atterrés, nous parle de la gestion des communs. Et enfin, Alice et Victor proposent une composition poétique autour de l'eau. Mais pour l'heure, vous êtes à Arnaud Bernard, quartier de Toulouse, et on pousse la porte de la case de santé.
6: Je suis Rosso Aurélie et je suis coordinatrice à la case de santé. La case de santé, c'est un centre de santé communautaire. C'est un bâtiment qui est situé en hyper-centre-ville, donc au 17 place Arnaud Bernard, proche des métros. On est sur un bâtiment, on accueille le public au rez-de-chaussée. Donc quand on rentre, il y a un couloir, puis de suite à droite, une salle d'attente avec deux bureaux de consultation. Et puis la personne de l'accueil peut réorienter soit vers la salle collective un peu plus loin, soit vers les espaces de consultation. On loue également un deuxième espace de consultation au 24 place Arnaud Bernard pour pouvoir accueillir les personnes sur rendez-vous principalement et également sur la santé des femmes et l'accès à la sage-femme. On accueille les personnes du quartier et les personnes qui sont actuellement suivies en médecin traitant. Actuellement, nous ne prenons plus de nouveaux patients médecins traitants. Mais on peut recevoir sur du sans rendez-vous quelques personnes qui ne sont pas suivies. Mais c'est très à la marge puisque actuellement nos médecins sont déjà bien chargés au niveau de leur suivi. La case de santé, elle existe depuis le mois d'août 2006. On va fêter nos 20 ans cette année. C'est le premier centre de santé communautaire en France qui a ouvert. C'est à l'initiative à l'époque d'un jeune médecin qui a fait sa thèse de médecine générale sur la santé communautaire et qui est parti pendant sa thèse s'inspirer des expériences canadiennes qui à l'époque existaient déjà depuis 20 ans et des maisons médicales belges qui est un modèle qui existe depuis environ 30 ou 40 ans. Et donc la case de santé, c'est le premier centre de santé communautaire qui a ouvert en France et qui a inspiré l'ouverture des autres centres de santé, notamment la Place Santé, qui était le deuxième centre de santé communautaire à ouvrir à Saint-Denis. Le Château en Santé à Marseille, le Village de Santé à Échirolles. La santé communautaire, c'est une manière de faire de la santé qui envisage d'inclure les conditions de vie dans le rapport aux soins et à la santé. C'est-à-dire qu'en fait, dès qu'une personne passe la porte de notre centre de santé, on va avoir un regard sur qu'est-ce qui peut venir influencer la santé d'une personne au-delà de la demande médicale. Et donc, on part du principe aussi que la santé, c'est pas juste une prescription de médicaments, et que c'est aussi avoir accès à un emploi, bénéficier de pouvoir se déplacer facilement, avoir accès à la culture, ne pas se sentir isolé socialement, et que tout ça participe au fait d'être en bonne santé. Donc là, le médecin ne va pas avoir toutes les réponses quand une personne, elle, vient consulter dans notre centre. Et c'est pour ça qu'on considère qu'on doit avoir une équipe pluriprofessionnelle. L'équipe de la Caisse de santé, actuellement, c'est 26 personnes. Des assistantes sociales, des médecins généralistes, une sage-femme, une psychologue, des médiatrices en santé. La médiation en santé, ça fait partie des nouveaux métiers qui émergent dans le secteur de la santé. Ce sont des personnes, en tout cas dans la manière dont on a construit ces métiers au sein de la Caisse de santé, qui viennent en soutien pour accompagner les personnes dans le rapport au système de santé. Si elles ont besoin d'un soutien, d'une présence dans les consultations, notamment avec des spécialistes, la personne médiatrice en santé peut accompagner les personnes pour les soutenir dans le fait d'être légitime à poser des questions à un médecin, dans le fait de mieux comprendre le discours médical et d'amener aussi les professionnels de santé à adapter leur discours à l'égard des personnes qui viennent consulter.
7: Enfin, il y a l'APA, c'est le mardi après-midi, c'est les cours de sport adaptés. Les gens qui sont dans le monde. Voilà. Et c'est pour des femmes aussi, aux femmes l'après-midi. Ensuite, il y a le groupe Marche, c'est plutôt les personnes.
6: Les personnes médiatrices en santé, c'est aussi des personnes qui vont participer à repérer ce qui fait commun entre les gens, ce qui fait communauté en santé. Ça va être, alors ça peut être des choses différentes, ça peut être vivre dans le même quartier, ça peut être vivre dans le même quartier et avoir la même maladie chronique, ça peut être le fait de partager les mêmes conditions de vie, comme le fait d'être hébergé à l'hôtel et d'avoir un enfant en situation de handicap. Et ces points communs, on va essayer de les repérer dans nos espaces individuels de consultation et on va inviter les gens, en tout cas leur proposer de se réunir en collectif pour partager leur expérience et valoriser leurs connaissances. Les espaces collectifs sont tout aussi importants que les espaces individuels pour nous. Il y a plusieurs types de collectifs. Il y a les collectifs de personnes en santé donc, qui vont partager leurs galères, leur expérience de vie et voir ensemble qu'est-ce qui pourrait permettre de changer leurs conditions de vie. Donc ça peut être par des actions de plaidoyer, par des actions de mobilisation aussi. Mais également, il y a aussi des espaces collectifs en santé, donc des ateliers de prévention et de promotion pour la santé, des groupes de parole pour femmes. Il y a le collectif hébergement également, qui, pour des personnes qui souvent rencontrent de graves difficultés dans l'accès à l'hébergement et ça vient réellement à impacter leur état de santé. Il se trouve que dans les patients qu'on appelle usagers, usagères au centre de santé, il y a eu plusieurs usagers, usagères qui étaient hébergés par la même association dans un appartement de coordination thérapeutique, donc les appartements de coordination thérapeutique, ça donne accès à des personnes qui ont des maladies chroniques à un hébergement pour stabiliser leur parcours de soins. Donc ces personnes-là faisaient mention de non-respect de leur intimité, de situations de violence verbale et de manque de respect dans leur intégrité humaine. Donc on a récolté beaucoup, beaucoup de témoignages. Et ces personnes-là, on leur a proposé de se voir. Elles étaient intéressées pour partager leur expérience de personnes hébergées dans la même structure. Et elles ont choisi elles-mêmes de se mobiliser pour dénoncer cette situation. Donc nous, à la Caisse de santé, on a été plutôt support pour leur permettre un cadre d'échange, mais aussi conseiller sur comment faire pour dénoncer une situation de maltraitance. Donc ça a nécessité de se renseigner sur le cadre réglementaire, à qui on signale un fait d'abus, comment signaler un fait d'abus, avec des rassemblements. Il se trouve que ce collectif s'est agrémenté de professionnels ou d'anciens professionnels de cette même structure qui approuvaient les situations de maltraitance et qui ont été support aussi pour les personnes concernées pour aller rencontrer l'ARS qui a un pouvoir de contrôle sur les établissements qu'elle finance. Donc ça a donné lieu au départ anticipé du directeur à l'époque qui partait à la retraite, une mise sous tutelle de cette association et ça a généré du coup une réussite, une réussite pour les personnes concernées qui restaient hébergées dans de meilleures conditions et qui ont fait valoir leurs droits et qui ont vu que c'était possible de faire valoir ces droits même en étant en situation précarité et en étant dans des situations qui paraissent plus faibles parce qu'on se sent hébergé et qu'on se sent redevable de quelque chose quand on est hébergé par une association. Donc ça a généré une victoire pour ces personnes-là. Les usagers du centre de santé, ils ont des connaissances. Et souvent, c'est pas si évident que ça de se dire qu'on peut dire à un médecin ou dire à un professionnel qu'on sait des choses dans la manière de gérer notre propre vie. Ici, à la CASE, on va permettre ça. On va permettre ça parce que nos espaces de consultation, il y a du temps pour permettre la parole des gens. Il y a aussi une écoute de tous les professionnels de la CASE de santé qui va permettre à un moment donné à la personne de se sentir légitime à exprimer des choses. Et nous, de notre côté, par notre écoute active, on va valoriser cette parole-là au travers d'une connaissance que nous, on n'a pas. Donc, il faut comprendre que la santé communautaire, c'est avant tout un accès à une réponse adaptée sur nos conditions de vie qui vont permettre d'être en meilleure santé. La santé communautaire, elle s'inscrit dans une histoire de quartier. En France, les différents centres de santé communautaire, ils sont inscrits pour beaucoup dans un quartier politique de la ville, souvent des quartiers pauvres, défavorisés. Pourquoi ? Parce que beaucoup et bon nombre d'études sociologiques, sanitaires, montrent que les effets de la santé communautaire sont très positifs à l'égard des personnes qui sont les plus discriminées dans l'accès aux soins. Ceci étant, la santé communautaire, elle est bénéfique pour tout à chacun dans la population. On fait de la santé pour tous. Pour la CASE de santé, la manière dont on s'est construit,

prison, la santé des femmes, la santé des personnes en situation de migration, et jusqu'au jour où, en 2008, on a enfin pu obtenir un agrément de l'Agence régionale de santé pour ouvrir un autre premier centre de santé. Et en 2021, on a obtenu l'entrée dans l'expérimentation SECPA, structure d'exercice coordonné participatif, qui est une reconnaissance nationale et institutionnelle du modèle de la santé communautaire en France. Aujourd'hui, l'expérimentation SECPA, elle a passé tous les stades de l'évaluation par deux cabinets d'études payés par le ministère qui ont rendu des évaluations sur les aspects qualitatifs et les aspects économiques très positives. Le comité technique, le CETIS, a validé l'expérimentation également avec des préconisations pour le passage de cette expérimentation dans ce qu'on appelle le droit commun. On a appris le 29 janvier en visio par le directeur de cabinet de la ministre Rist que cette période de SAS allait bien se terminer au 30 avril et que les financements qui étaient attendus, vu le contexte d'austérité budgétaire, étaient revus à la baisse. Donc cette annonce laissait présager des plans de licenciement pour toutes les structures, puisque les baisses de financement étaient annoncées, ce qui signifie des fermetures sèches, puisque nous, par exemple, à la case de santé, on n'est pas en surnombre. On s'occupe d'une population particulièrement rendue particulièrement vulnérable par le système et dont les parcours de soins sont très chronophages et en tout cas nécessitent un travail de suivi assez densifié. Et la santé communautaire n'existe pas sans équipe pluriprofessionnelle. Donc si on licencie une partie de notre équipe, c'est nos médecins qui vont s'en aller parce qu'ils ne voudront plus travailler dans des conditions où ils sont isolés, où ils n'ont pas de réponse sociale ou psychologique ou de médiation en santé pour accompagner les personnes dans leur parcours de soins. Donc c'est depuis le 29 janvier, on a fait une grosse semaine de mobilisation au niveau national avec les 26 structures pour rendre compte de nos existences déjà et des choix qui ont été faits par ces coupes budgétaires, et on demande au ministère de revoir la copie. Notre revendication, c'est une case de santé dans tous les quartiers, et en fait ce qu'il faut comprendre, c'est qu'actuellement il y a une quarantaine de structures qui sont en attente du passage dans le droit commun du financement SECPA pour elles aussi ne plus galérer à répondre à différents appels à projets pour pouvoir exister, mais bien d'avoir un financement global pour le fonctionnement de chacune de leurs structures. Il faut savoir que la santé communautaire, c'est pas uniquement dans les quartiers populaires en ville, mais c'est aussi en milieu rural que des centres de santé communautaire commencent à s'ouvrir, notamment je pense à La Brianne dans le sud-est de la France, à Langon dans la région bretonne, au Mont d'Arrée aussi, il y a un autre centre de santé communautaire qui a ouvert, il y a un projet de création de centre de santé communautaire à Foix. Il y en a beaucoup qui commencent à avoir envie d'exister de cette manière-là. Donc on a envie de dire à la ministre de la Santé et à Matignon, dont acte, et soutenez cet accès aux soins qui a fait ses preuves depuis plus de 20 ans. Notre site internet est mis à jour, www.casdesante.org. Il y a une page sur la mobilisation, il y a également un onglet pour les personnes si elles souhaitent faire des donations. Il y a également un Facebook et un Instagram Case de Santé, ainsi qu'un compte Blue Sky sur lesquels on met à jour nos informations.

0: Merci Hermo pour ce titre, AA Autogestion Ambitieuse, sorti en 2026. Et tout de suite, c'est Thomas qui nous fait son cinéma.
1: Bonjour à toutes, bonjour à tous. En 1990, j'étais tout jeune étudiant à Poitiers et je commençais tout juste à découvrir les salles d'arrêt d'essai. En 1990, j'ai vu Rêve, un des derniers films d'Akira Kurosawa à sa sortie, au Castille, salle commerciale qui n'appartenait peut-être pas encore au circuit Georges Raymond ou CGR. Ce film m'a tellement marqué que je suis retourné le voir au Dietrich et je pense que cette double vision est une des expériences qui m'a convaincu que vraiment, la version originale, c'est quand même vachement mieux que la version française. Dans Rêve, Kurosawa met en scène une dizaine de rêves qu'il a fait tout au long de sa vie. Certains rêves sont très calmes et lumineux, alors que d'autres sont sombres et terrifiants. Il y a notamment un rêve où l'on visite un paisible village japonais, dans lequel les habitants vivent au rythme des saisons, et où tout semble fonctionner grâce à la force du vent et de l'eau. Alors qu'un autre rêve mettant en scène des démons semble refléter l'angoisse du cinéaste face à l'éventualité d'une catastrophe nucléaire. Ces deux idées qui parcourent le film sont pour moi deux tensions très présentes dans le cinéma japonais. D'ailleurs, je me suis toujours dit que la fascination des Japonais pour le gigantisme, pour les monstres et les robots qui font la taille de trois immeubles, cette fascination avait quelque chose à voir avec le traumatisme des bombes nucléaires lancées sur Hiroshima et Nagasaki. On ne compte plus les films d'animation japonais consacrés aux robots géants, et je crois que les robots géants sont en quelque sorte la métaphore d'une technologie sous contrôle, puisque les robots géants sont des machines surpuissantes dirigées par des humains. Mais ils portent aussi en eux l'idée d'une catastrophe causée par une technologie hors de contrôle. Bah oui, parce que chaque combat entre robots est susceptible de ravager des hectares de villes et de campagnes. En tout cas, je crois que c'est ce qui me fascinait et qui m'angoissait le plus dans Goldorak et Spectroman à la télé quand j'étais petit. La peur du robot gigantesque qui tombe sur les maisons en les écrasant. La même idée est à l'œuvre dans les films de monstres typiques du cinéma japonais des années 60-70. D'ailleurs, je fais un aparté, le premier film de monstres japonais, Godzilla ou Gojira en japonais, a été réalisé par Ichiro Honda, grand ami d'Akira Kurosawa, et qui fut réalisateur de seconde équipe sur le film Rêve, justement, on y revient. Godzilla est à l'origine une créature des eaux, réveillée par une explosion nucléaire et qui va détruire une bonne partie du Japon. Le message est clair, en manipulant l'énergie nucléaire, les humains risquent de réveiller les forces naturelles qui ne manqueront pas de se venger. Dans le domaine du dessin animé, plusieurs films d'Hayao Miyazaki mettent en œuvre cette même tension entre technologie humaine et force naturelle. Je pense notamment au Château dans le ciel, qui se déroule dans une uchronie où les humains ont réussi à maîtriser l'énergie du vent. L'énergie naturelle est opposée, dans le film, à l'énergie artificielle développée par les habitants du fameux château, énergie artificielle qui est incontrôlable et sème la destruction. D'ailleurs, Miyazaki évite soigneusement d'être manichéen sur cette question de l'énergie. Le film met en scène un garçon qui vit dans une petite ville de mineurs où la solidarité ouvrière semble très forte et on assiste aussi à des poursuites incroyables à bord de trains à vapeur. De même que dans le film Princesse Mononoke, les forces de la nature, personnifiées par Mononoke, s'opposent à une industrie balbutiante incarnée par Dame Eboshi, sans que cette opposition soit caricaturale. Pour Miyazaki, le progrès humain ne doit pas s'opposer au respect de la nature, mais il n'oublie pas que la technologie peut aussi apporter de belles choses à l'humanité. Par exemple, les avions. On rappellera que Miyazaki est un passionné d'aviation. Mais aussi le cinéma. Car oui, le cinéma est aussi une industrie qui nécessite des matières premières, de l'électricité, des infrastructures. Tout comme Kurosawa, Miyazaki ne donne pas de réponse prémâchée et préfère donner du grain à moudre aux spectateurs et spectatrices. Pas très longtemps après Le Château dans le ciel, Katsuhiro Otomo sortait le film Akira, dessin animé de science-fiction dans lequel là aussi, comme dans Le Château dans le ciel, une énergie phénoménale a été cachée puis réveillée. Le futur imaginé par Otomo est carrément plus sombre que celui de Miyazaki. Le film est gore et violent et le personnage principal, Kaneda, est le chef d'une bande de motards dopés aux amphétamines qui peuvent parfois rappeler les droguies ultra-violents d'Orange Mécanique. Mais dans Akira, contrairement au château dans le ciel, on ne saura jamais quelle est la source d'énergie qui permet au personnage de se déplacer. Comment la bande de Kaneda se débrouille pour avoir de l'essence pour les motos, alors même que Tokyo a été détruite par la Troisième Guerre mondiale? Alors là, mystère. Et ça me fait penser que le film Akira a parfois été comparé à Mad Max de George Miller pour les poursuites à moto et pour son côté également ultra-violent. Et justement, dans Mad Max 2, on est dans un futur où l'essence se fait rare. Je crois que c'est la première fois que je voyais dans un film l'idée que l'essence pourrait un jour se tarir, que le pétrole n'est pas une source d'énergie illimitée. Ainsi, le personnage de Max est amené à aider une tribu retranchée dans un fort qui raffine elle-même son propre pétrole. Car oui, on est en Australie et dès que tu veux aller acheter une pizza, il faut prendre la bagnole pendant des kilomètres. Mais bon, l'idée sert juste de point de départ au film et n'est jamais vraiment développée sous un angle politique. Comme par exemple, est-ce qu'il y aurait une alternative au pétrole? Ou bien, est-ce qu'on ne pourrait pas réfléchir à comment l'utiliser mieux au lieu de se taper dessus? Ou est-ce que ce ne serait pas plus intelligent de gérer nous-mêmes les flux au niveau local plutôt que de les confier à des grosses entreprises qui s'enrichissent sur notre dos? Hein? Mais je m'égare un peu, car en fait, dans Mad Max 2, la question du pétrole est surtout un prétexte pour filmer des courses-poursuites à couper le souffle avec de méchants punks hystériques. D'ailleurs, George Miller remettra ça 34 ans plus tard avec Mad Max Fury Road, toujours plus de courses-poursuites à couper le souffle, toujours plus de punks hystériques. Je me souviens de l'avoir vu un été en plein air à la Cinémathèque de Toulouse. Je me souviens que le programmateur avait présenté Mad Max Fury Road comme un grand film d'action et un grand film féministe et écologiste. Et moi, je me demande bien ce que ce film a d'écolo quand on sait que l'incroyable course-poursuite finale met en scène une pléthore d'engins motorisés à essence et qu'elle a été tournée en plein désert de Namibie. Je vous laisse méditer là-dessus. À la prochaine.
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4: Benjamin Coria, vous êtes professeur émérite de l'Université Sorbonne-Paris-Nord, membre des économistes atterrés et fondateur du site et de la revue En Commun. On peut lire de vous de nombreux ouvrages sur le thème justement des communs, comme Le retour des communs, Le climat, le marché et le bien commun, qui est une réponse à Jean Tirole, et plus récemment paru en 2024, Les communs de proximité, que vous avez co-dirigé avec Nicolas Lix et Justine Loiseau.
5: Bonjour.
4: Avant de rentrer un peu plus dans la discussion et dans le détail, je voudrais qu'on essaye un peu de déblayer ces termes qui sont pas forcément évidents, de bien commun, communaux, commun, commun de proximité. Déjà, de définir qu'est-ce que c'est qu'un bien commun, déjà. Et qu'est-ce que c'est qu'un commun ?
6: Oui. Alors, pour arriver à des définitions correctes de l'ensemble de ces termes, il faut commencer par la définition des communs. Alors, les communs, historiquement, et puis ensuite ce qu'ils sont devenus, ce sont des ressources en accès partagé. Par exemple, un pâturage, un fleuve ou une partie d'un fleuve qui sert de pêcherie. Voilà, donc c'est une ressource en accès partagé, voilà. Ensuite, ce sont un ensemble de personnes ou de groupes qui disposent de droits et d'obligations vis-à-vis de cette ressource. Alors, vous avez le droit de faire paître vos bêtes, vous avez le droit de pêcher, mais avec certaines obligations, vous pouvez faire paître vos bêtes une partie du temps, parce que l'autre partie du temps, elle est réservée à d'autres. D'autre part, la quantité de ce que vous pouvez prélever est elle-même fixée de manière à ce que la ressource soit préservée. Ça, c'est fondamental dans un commun. Un commun, c'est fait pour à la fois prélever de la ressource et à la fois préserver l'écosystème qui produit cette ressource. Donc, troisièmement, en conformité avec ce que je viens de dire, il y a une structure de gouvernance, une espèce de comité, si vous voulez, qui surveille que les droits et les obligations sont respectés. Donc, que l'écosystème est préservé, parce que si vous ne préservez pas l'écosystème, vous ne préservez pas la ressource, vous ne préservez pas les droits, vous détruisez la communauté. C'est simple. Donc, un commun, voilà, c'est ça. C'est des droits d'accès à une ressource sous condition de préservation de l'ensemble de l'écosystème. Alors, les biens communs, c'est un petit peu plus compliqué. Les biens communs, ça concerne en principe des très grands nombres. Par exemple, l'accès au climat, hein, ça concerne des très grands nombres. L'océan, l'accès à la mer, à l'océan, aussi bien pour les bateaux que pour les pêcheurs, que pour les individus, ça concerne des centaines, des milliards de gens à travers le monde. Les pôles sont aussi des biens communs parce qu'ils influencent la vie de milliards de gens. En fait, ils influencent la vie de l'ensemble de la planète. Si les pôles fondent, la vie sur la planète est changée. Voilà. Donc, ça, c'est des biens communs. Hein. C'est des biens, comment dire, le bénéfice de ces ressources, hein, concerne des très grands nombres, voire l'ensemble de la planète. Alors, ça, c'est la première différence avec les communs. Dans les communs, c'est un nombre limité de gens qui ont accès à la ressource. Deuxième différence liée à la première, c'est que dans un commun, comme il y a un nombre limité de gens qui ont accès à la ressource, ça peut être gouverné. On peut vérifier que les règles sont respectées. Dans les biens communs, on ne peut pas vérifier, si je peux dire, et les règles sont extrêmement fragiles et ne sont pas respectées. Dans le cas du climat, la vérification de l'émission de CO2 par l'ensemble des gens de la planète, notamment par les grands pollueurs, réduite à zéro, hein, la capacité de vérification. Et la capacité de sanction, à peu près pareil. Donc, c'est ça qui distingue un commun d'un bien commun. Le commun, il est géré, il est gardé. Le bien commun, il est malheureusement très insuffisamment gardé. Voilà. Donc, ça fait une différence fondamentale. J'ai tendance à dire hein, que l'enjeu des biens communs, c'est comment on fait pour les transformer en commun. Comment on fait pour faire en sorte que le climat soit effectivement gardé et protégé. Comment on fait en sorte que les océans cessent d'être pollués, soient gardés et protégés. Comment on fait en sorte que les pôles cessent d'être ce lieu d'affrontement et d'extractivisme. Les pôles sont remplis de représentantes des firmes pétrolières qui sont à la recherche de l'exploitation de ressources.
4: Il y a une théorie hein, qui s'appelle donc la tragédie des communs, peut-être vous voulez nous en toucher un mot, qui dit que normalement ça devrait s'épuiser. Donc,
6: Alors, la tragédie des communs, c'est une thèse totalement fausse, totalement imbécile, qui a été avancée par un eugéniste hein, dans les années 60 et qui disait que toute ressource partagée est destinée à s'épuiser et à être détruite parce que chacun va vouloir en prendre le maximum. Mais des ressources ouvertes et partagées, ce n'est pas des communs. Parce que les communs, justement, leur caractéristique numéro un, c'est qu'ils sont gardés. J'ai insisté sur ce point depuis le début. Donc, il n'y a pas de tragédie des communs. Il y a une tragédie des biens ouverts sujets à appropriation privative. Mais des biens ouverts sujets à appropriation privative, ce n'est pas des communs. Par contre, les biens communs, parce qu'ils ne sont pas ou mal gardés, eux, ils sont sujet à une tragédie. Donc, il ne serait pas illégitime de parler de tragédie des biens communs, mais il n'y a pas de tragédie des communs. D'ailleurs, pour tout vous dire, le grand enjeu, à mon avis, du XXIe siècle, c'est comment on transforme les biens communs en communs. C'est-à-dire comment on arrive à introduire des structures de gouvernance qui protègent les biens communs comme les communs eux-mêmes sont protégés.
4: Et du coup, vous, dans votre livre, vous parlez des communs de proximité. Qu'est-ce que ça ajoute d'avoir ce terme en plus ?
6: Alors, les communs de proximité, donc, c'est des communs, ce n'est pas des biens communs, et ils ont comme caractéristique d'être localement centrés, de servir des territoires et des collectivités localement déterminées. Si vous voulez, Wikipédia, ça sert la planète entière. Ce n'est pas un commun de proximité. Par contre, alors, on va dire des jardins partagés, un puits partagé, ça, c'est un commun de proximité. Parce qu'il sert les gens du territoire. Voilà.
4: Et alors, est-ce qu'on peut faire du coup maintenant la différence entre donc, ces communs pardon, de proximité et des services publics qui pourraient être des services publics de proximité ?
6: Ça ressemble par la destination des biens, si je peux dire. Mais ça diffère fondamentalement par la manière dont ces biens sont gérés et administrés. Un service public de proximité, c'est géré par de l'administration et suivant une relation d'autorité, c'est-à-dire une relation de pouvoir hein, de ceux qui administrent sur les administrés. Le commun, il est géré par une structure de gouvernance, on va dire, pour faire simple, de nature citoyenne, dans lequel les gens délibèrent et prennent des décisions, et ne prennent pas ces décisions en fonction de règles administratives préfixées, mais en fonction des consensus qui s'élaborent au sein des collectifs sur quoi faire du bien, comment le distribuer, à qui, dans quelles conditions, etc. Voilà.
4: Et du coup, en quoi est-ce que ce concept de commun de proximité, vous trouvez qu'il est particulièrement pertinent à notre époque, et peut-être plus parfois que le pourquoi on choisirait le commun de proximité plutôt que le service public ?
6: Alors, pourquoi les communs de proximité se sont développés d'abord ? Et pourquoi est-ce qu'on en voit tellement ? C'est lié précisément à deux choses. D'une part, à la crise des services publics. Dans beaucoup de cas, les services publics ne sont plus délivrés comme ils devraient l'être. Ça veut dire que Par exemple, voilà, pour les services de santé, les services de proximité sont souvent absents, à commencer d'ailleurs par le médecin généraliste, pour ne rien dire des maternités, pour ne rien dire des centres de soins, des dispensaires, etc., qui sont fermés par des décisions administratives au détriment de la volonté des citoyens, sous des prétextes divers, en particulier pour des raisons financières, hein, pour des raisons d'économie budgétaire. Alors, les citoyens ont été amenés à s'auto-organiser pour, dans la mesure du possible, créer des structures collectives qui leur permettent de plus ou moins bien, plus ou moins efficacement, hein, de fournir des services de substitution aux services publics défaillants. Deuxième raison, pour l'essentiel, les services de proximité, les services publics de proximité, sont issus de décisions qui datent pour l'essentiel de l'après-guerre, hein, et de l'après-après-guerre, c'est-à-dire l'établissement des grands services publics en France, de santé, d'éducation, et ils correspondaient donc à des besoins d'une économie en croissance, si je peux dire. Aujourd'hui, il y a toutes sortes de nouveaux besoins. Par exemple, le besoin de services beaucoup plus nombreux auprès, on va dire, des personnes du troisième âge. On aurait pu le prévoir, hein, mais on n'a rien fait pour. Hein. Donc, il y a toutes sortes de services de proximité qui développent une base citoyenne de services aux personnes pour retarder leur mise en EHPAD ou pour créer des structures d'accueil qui soient vivables et conviviales parce que le service public fait complètement défaut. Et puis, un deuxième grand domaine dans lequel le service public fait complètement défaut, c'est tout ce qui concerne l'écologie. Il y a maintenant un besoin d'écologie, à commencer par un besoin d'environnement sain, à commencer par un besoin d'alimentation saine, et il n'y a aucun service public prévu pour ça. Les services publics, ils étaient prévus pour la croissance, favoriser l'industrialisation, favoriser la grande industrie. Alors donc, si vous voulez, je me résume, les communs de proximité S, à la fois pour se substituer à des services publics défaillants et pour prendre en charge des activités que les services publics n'ont jamais pris en charge parce qu'ils ont été conçus à une période où les besoins nouveaux qui apparaissent sont en développement.
2: On écoute un extrait du titre « Les ressources au peuple » de Papito da Klin, Boy, Elder, Pemoses, Chimose et Kemtan, titre écrit dans le cadre d'un projet sur la transparence et la redevabilité dans le secteur extractif au Sénégal. C'est un titre comme d'autres qui ont été faits par le Forum Civil et je vous invite à écouter les autres disponibles sur YouTube.

0: La question que moi, que j'arrive pas trop à éclaircir dans cette histoire, c'est que du coup, est-ce que ça doit être de l'argent finalement public qui pourrait les financer, ou est-ce que ça passe par le biais du marché? À ce compte-là, qu'est-ce que ça peut avoir comme conséquence?
1: Alors, la situation actuelle, c'est quoi? La situation actuelle, c'est que la majorité des communs de proximité qui se développent aujourd'hui, ils sont largement basés sur du bénévolat. Dans un certain nombre de cas, il y a des subventions des collectivités locales, villes, régions, etc., qui viennent compléter le travail gratuit. Alors, à l'avenir, il n'y a que deux possibilités. Ou bien de l'argent public vient alimenter ces communs, qui vont devenir alors des quasi-services publics, hein, mais avec quand même une maîtrise citoyenne dans la gestion de ces fonds. Il est normal que ces fonds soient contrôlés, hein, il faut vérifier qu'ils ne sont pas gaspillés. Mais ce n'est pas pareil que la dépense des fonds soit contrôlée qu'elle reste entre les mains de l'administration. Ce n'est pas du tout pareil, vous voyez.
0: Oui, ça ressemble au budget participatif, par exemple, qu'il y a eu à Porto Alegre ou des choses...
1: Voilà, oui. Ça peut être sous forme de budget participatif. On peut aller au-delà, hein. On peut même imaginer que par la loi, les collectivités locales soient obligées de consacrer une partie de leur budget, 5%, 8%, 10%, à des communs de ce type pour des services que les municipalités sont incapables de distribuer. C'est probablement quelque chose de ce genre qui va se passer. De nombreuses formules sont possibles, mais incontestablement, pour que les communs de proximité puissent se développer, ce qu'on appelle dans le jargon le passage à l'échelle, hein, ça veut dire que ça puisse se développer sur tous les territoires, que ça se fasse à l'échelle nationale, il va falloir de l'argent public sous une forme ou sous une autre.
0: Ça pourrait être un financement donc public. Est-ce qu'on pourrait aussi imaginer un financement des participants, entre guillemets, sur le modèle un peu coopératif?
1: Dans les lois qui permettent d'établir des coopératives, il y a une forme particulière qu'on appelle les SCIC, S-C-I-C, Sociétés Coopératives d'Intérêt Collectif, qui sont spécialement indiquées pour permettre le développement de communs. Pourquoi? Parce que ce sont des coopératives, mais d'intérêt collectif. Hein, ce qui n'est pas toujours le cas des coopératives. Hein. Mmh. Les coopératives, elles sont tournées vers l'intérêt des membres. Mmh. Elles ne sont pas tournées vers l'intérêt de la collectivité. Hein. Ces SCIC, elles sont tournées vers l'intérêt de la collectivité. Et elles prévoient des formes de gouvernance qui associent des individus, des groupes et, le cas échéant, des collectivités locales en position minoritaire et non décisionnelle. Donc, oui, une forme de développement des communs de proximité peuvent être les sociétés coopératives d'intérêt collectif, qui sont des coopératives d'un type particulier.
0: Donc ça, c'est les deux manières un peu, j'ai l'impression, de faire égrainer ces communs, de permettre en fait les conditions de ces communs de proximité. Est-ce que pour autant, on en voit effectivement le développement sur le territoire? Et est-ce que ce développement sur le territoire, il est égal? Est-ce qu'il permet à tous les territoires de s'en doter? Ou est-ce qu'il n'y a pas un risque quand même d'inégalité, vu que c'est gérer localement, en fait?
1: Pour le moment, la très grande majorité des communs de proximité, ils naissent à partir d'initiatives citoyennes, soit pour substituer un service public défaillant, soit pour offrir des services nouveaux. Alors, oui, bien sûr, c'est sûr que pour le moment, ces communs de proximité sont très inégalement développés sur les territoires, puisque ça dépend de l'initiative des citoyens. Ensuite, ils sont aussi très inégalement développés sur les territoires, parce que les différentes collectivités locales contribuent très inégalement à ces communs de proximité. Certaines acceptent de les aider, de les financer, d'autres pas, d'autres moins. Donc, pour le moment, on a un développement inégal. Mais, comment dire, il faut bien comprendre que l'intérêt des communs de proximité, c'est cette composante citoyenne. Ce n'est pas un nouveau service public. Cette composante citoyenne, c'est ce qui garantit, j'ai envie de dire, l'effectivité et l'efficacité du commun. Parce que comme c'est développé par des citoyens, c'est vraiment en fonction des besoins locaux et adapté aux besoins locaux. Donc c'est ça qui est précieux. Donc c'est pas comme un service public dans lequel la règle d'universalité, d'égalité, etc. est fondamentale. On est dans une logique un peu différente là, vous comprenez. Le propre des communs de proximité, c'est qu'ils sont accrochés sur des besoins locaux. Certains ont besoin d'une crèche, d'autres ont besoin de services scolaires complémentaires, d'autres ont besoin de services de transport. Les territoires n'ont pas tous besoin de la même chose.
0: Mmh. Donc, oui, donc ma question de la reproductibilité, en fait, elle n'est pas forcément pertinente. Mais du coup, est-ce que vous avez des exemples de ressources locales qui sont justement gérées comme des communs de proximité à nous citer ?
1: Oui, il y en a des dizaines, il y en a des centaines. Hein. Les plus connus, enfin oui, les plus fréquents, c'est ce qu'on appelle les jardins partagés. Donc ça veut dire qu'il y a un espace qui sont donnés souvent par les collectivités locales et dans lequel des habitants qui s'engagent à participer à la culture obtiennent du coup des droits à prélever ces légumes et dans certains cas, c'est des budgets, comment dire, ça vient soulager les budgets de manière significative tout en procurant des aliments sains. Bon, vous avez aussi, alors il y a des communs historiques anciens, les puits dans les villages, les moulins à grains sont des communs. Bon, voilà, tout ça c'est des communs de proximité multiples. Je voudrais insister sur des communs qui sont en cours de formation et qui sont absolument formidables et qui justement sont appelés à devenir, probablement, je l'espère, un service public, mais un service public de type nouveau. De quoi il s'agit ? Il s'agit de communs de l'alimentation, en l'occurrence de ce qu'on appelle des caisses alimentaires. Comment ça marche pour le moment ? La plus avancée, c'est la caisse alimentaire de Montpellier, mais il y en a dans le Languedoc, il y en a en région parisienne, il y en a en Bretagne, il y en a un peu partout. Comment ça marche ? Toujours, à la base, c'est des initiatives citoyennes. Donc, un comité citoyen s'organise, les gens cotisent. Alors, ils cotisent en principe 150 euros, en tout cas c'est ce qui est demandé. Ceux qui ne peuvent pas cotiser 150 euros cotisent pour moins, ceux qui peuvent plus cotisent pour plus. Moyennant quoi, on vous distribue à la fin du mois des bons d'achat, en l'occurrence c'est une monnaie locale, mais ça revient à la même chose. C'est des bons d'achat de 150 euros. Bien, avec ces 150 euros, vous pouvez acquérir des biens alimentaires qui ont été eux-mêmes sélectionnés. Ça veut dire que le comité citoyen conventionne, reconnaît à un certain nombre de producteurs qui produisent donc des biens alimentaires. Ça peut être un artisan boucher, un artisan boulanger, des petits producteurs de légumes et avec ces 150 euros, vous êtes garanti de disposer d'un panier de biens que vous choisissez vous-même de qualité parce que les paysans, les artisans qui participent à ce réseau s'engagent à produire des biens de qualité et il est vérifié qu'ils respectent ces normes. Alors, tout ça crée les bases de ce qu'on peut appeler une sécurité sociale alimentaire. Mais vous voyez bien qu'elle est complètement différente parce que pour le moment, ce sont des vrais communs de proximité et on peut imaginer que plus tard, la cotisation devienne universelle, comme votre cotisation à l'assurance maladie, que de plus, l'État abonde à travers des ressources particulières et que ça soit un droit universel à acquérir des biens alimentaires, mais il est indispensable, c'est ça qui distinguera ce commun d'un type particulier, que les comités de citoyens continuent de veiller à ce qu'on appelle le conventionnement à la fois des producteurs et des distributeurs.
0: En fait, on pourrait imaginer, faudrait presque parcelliser les biens communs pour avoir des sortes de modèles de gouvernance à taille possible comme les communs, et après faire une sorte de fédération.
1: Ah ben vous ne croyez pas si bien dire, parce que ceux qui défendent les communs, comme Ostrom, dont je suis sur ce point un disciple, en tout cas je suis en accord sur ce point avec elle, c'est exactement ça l'idée. C'est que pour pouvoir gérer les biens communs, il faut qu'il y ait des collectivités, des citoyens, d'ONG, de collectivités locales, etc., qui localement gère les communs, parce que c'est le seul moyen, et qui ensuite se fédère à partir d'un ensemble de règles communes. Vous voyez, par exemple, prenons le climat. On dit pas plus de 1,5 degré d'augmentation de la température. Et ça, ça passe par une série de choses. À commencer par ne pas ouvrir de nouveaux champs pétroliers. À commencer par baisser les émissions de gaz à effet de serre, etc. Tout ça n'est possible que si des comités, des agences, des etc. locaux, hein, veillent localement au respect des règles. Et ensuite, on se fédère nationalement. C'est ce que Ostrom, d'ailleurs, appelle la gouvernance polycentrique. Pourquoi ? Parce qu'il y a plusieurs centres à plusieurs niveaux qui agissent ensemble pour assurer la préservation.
0: Juste pour préciser, Ostrom, c'est Eleanor Ostrom, donc c'est elle est économiste aussi, c'est ça ? Elle a reçu un prix Nobel, donc je ne sais plus.
1: Voilà, Eleanor Ostrom, elle est économiste, elle est prix Nobel d'économie en 2019, et c'est elle qui est à l'origine du renouveau de la théorie des communs et des biens communs.
0: J'ai l'impression que cette manière de gérer donc les ressources, de les envisager comme des communs, et notamment des communs de proximité, mais donc là on vient de dire pas que, ça peut s'apparenter à une sorte de service public, même si on a bien dit que les modes de gouvernance sont différents puisque les citoyens sont associés. Par contre, j'ai l'impression que c'est quand même un peu à l'antithèse d'une gestion privative par le marché.
1: Totalement, oui, totalement. Comment dire ? Oui, une gestion par le marché, on voit bien où ça nous conduit. Et la gestion par le marché, c'est une gestion autoritaire par ceux qui détiennent les ressources et qui les exploitent, les surexploitent, les mettent en circulation dans les conditions où ils le souhaitent. Pour revenir à Ostrom, justement, elle disait « les communs, c'est au-delà du marché et de l'État ». Vous voyez, c'est une forme originale, hein, au-delà du marché et au-delà de l'État.
0: Puis dans commun, il y a un peu quand même. Enfin, moi, ça me fait penser un peu au terme de communisme aussi, de gestion du coup collectif. Enfin, il y a quand même.
1: Mais avec une différence fondamentale, qui est que dans ce qu'a été le communisme ou le socialisme, en fait, ce qu'on appelait communiste, c'était ou ce qu'on appelait commun, c'était propriété d'État et c'était secteur public généralisé. Or, j'ai longuement insisté pour dire que les communs, c'est des comités de citoyens. C'est pas l'État.
0: Ça ressemble plus au communalisme, en fait, tel que celui-là.
1: Absolument, ça ressemble plus au communalisme. Et c'est, j'ai presque envie de dire, hein, c'est même pour ça que moi je défends les communs, c'est même la solution aux échecs du socialisme et du communisme. C'est l'échec du tout. C'est une solution à l'échec du tout État, comme à l'échec du tout marché. C'est pour ça que c'est véritablement une solution nouvelle, avec des formes de gestion et de distribution des ressources nouvelles, à travers les communs, avec dans leur cœur les comités de citoyens.
0: Eh bien, je vous remercie beaucoup.
1: Je vous en prie.
0: Puis du coup, on mettra aussi bien sûr les références de vos ouvrages que j'ai cités sur la page de notre émission. Bonne fin de...
1: Bonne journée.
0: De voilà. Journée.
1: Et bon courage à vous.
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3: Averse, averse, averse, averse, averse, averse, ô pluie. Aux pluies, aux pluies, aux pluies, aux pluies, aux pluies. Goutte d'eau, goutte d'eau, goutte d'eau, goutte d'eau. Parapluie, eau, paraverse, eau. Paragoutte d'eau de pluie. Capuchons, pèlerines et imperméables. Que la pluie est humide et que l'eau mouille et mouille. Mouille l'eau, mouille l'eau, mouille l'eau, mouille l'eau. Et que c'est agréable, agréable, agréable d'avoir les pieds mouillés et les cheveux humides. Tout humide d'averse et de pluie, et de gouttes d'eau de pluie et d'averse, et sans un paragoutte pour protéger les pieds et les cheveux mouillés qui ne vont plus friser, à cause de l'averse, à cause de la pluie, à cause de l'averse et des gouttes de pluie, des gouttes d'eau de pluie et des gouttes d'averse, cheveux désarçonnés, cheveux sans parapluie. Merci, Raymond Queneau. L'eau, soit il y en a trop, soit pas assez. Patrimoine, bien commun, bien économique. En littérature française, jusqu'à aujourd'hui, on en parlait surtout pour évoquer les dangers de la navigation. Victor Hugo nous rappelle quand même que l'eau fait vie. La source tombée du rocher, goutte à goutte à la mer affreuse. L'océan, fatal au rocher, lui dit « Que me veux-tu, pleureuse ? Je suis la tempête et l'effroi. Je finis où le ciel commence. Est-ce que j'ai besoin de toi, petite, moi qui suis l'immense ? La source dit au gouffre amer : Je te donne, sans bruit ni gloire, ce qui te manque, ô vaste mer, une goutte d'eau qu'on peut boire. Dans les textes, l'eau participe aussi à l'expression et l'harmonie du paysage, souvent en poésie. Au XIXe siècle, l'eau est aussi liée aux impuretés, à une vie grouillante qui s'y agite. L'eau devient finalement un élément de confort avec l'eau courante. Dehors, elle n'est plus que flaque et boue. Un début de conscience de pollution ? Sur fond de politique, Jacques Prévert aborde le sujet dans Les fosses sceptiques. Je vais lire le deuxième tableau. Le temps a passé, de plus en plus mauvais. La dame est toujours chez elle et c'est encore aujourd'hui son jour de réception. Les invités reviennent et d'autres s'en vont. Les messieurs avec leur impermerdable, les dames avec de ravissants paramerdes. Comme les vidangeurs sont en grève et ne travaillent que chez eux, des jeunes gens fort tumultueux font de menaçants moulinets avec leurs cannes, leurs bâtons merdeux. Mais l'on parle, comme auparavant, de la pluie et du bon vieux temps. « Cela devait arriver, disent les dames, on vous l'avait bien dit. » Et comme cela se passe en France, de nos jours, et aux environs de Paris, la conversation est spirituelle et l'on cite les tout derniers échos du barbier de Séville littéraire. Tout ce qui tombe ailleurs sent beaucoup moins mauvais qu'ici. Oh, il n'est bonne merde que de Paris. Mais personne ne parle de Père Ubu qui, lui, merde, avait tout prévu, tout prédit. L'eau, utilitaire et vitale, est devenue un bien de consommation pour lequel on se bat, y compris en Europe. En littérature, au moins, elle peut encore appartenir à son milieu.
4: L'eau. L'eau, ça coule, ça arrive des nuages. Puis ça tombe sur le sommet des montagnes. Ça tombe dans les ruisseaux, puis dans la rivière. Dans l'océan ou dans les étangs, l'eau, on dit que c'est petit, mais c'est courageux. Ça bouge, ça tombe, ça se fait emporter et ça va dans nos intestins. Et ça a un cycle pour elle toute seule. Alors, je ne sais pas pour vous, mais moi, je lui dis bravo. Victor Nauge.
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0: Bonjour à toutes et à tous, nous sommes bien sur Radio Campus Paris, l'émission Les Yeux Fermés, c'est la centième, n'est-ce pas,
1: hein, c'est la centième, exactement.
0: Oh là là, là, là, là,
1: c'est la centième, et du coup, mais Solo Perse...
2: On a inversé les rôles.
1: C'est ça?
0: Ah, bah
1: pour
0: oui,
1: la
0: ah oui. Voilà. Ouais, je vous ai pris, c'est vrai que je vous ai pris de court. Alors, au micro, c'est Solo Perse, vous avez peut-être l'habitude de quelqu'un d'autre, PH? PH?
1: Bah, moi je suis là, mais en tout cas, positionné, je crois, comme invité, j'ai l'impression.
0: Exactement, exactement. De toute façon, on va faire un petit tour de table. Bah, on va commencer par toi, PH, tiens.
1: Bah, carrément.
0: Comment ça va, PH?
1: Bah, il fait chaud.
0: Ah ouais, ouais, ouais.
1: Il fait chaud, on boit beaucoup d'eau et on a la chance d'avoir la clim dans le studio. Donc, on va pas se plaindre.
0: Nickel, nickel. Alors, on a également, du coup, sur le petit plateau, JW. Comment ça va?
2: Ça va et toi?
0: Ça va, tranquille.
2: Fier de toi déjà, ça commence bien.
0: Ah bah écoute, off, c'est bonjour, normal, c'est normal.
2: Bonjour à la France, aux Français, aux Françaises, ouais. Bonjour à tout le monde.
0: Toujours sur le plateau, je ne présente plus, dorure surplombée, comment
3: vas-tu? Bonjour à toutes et à tous, c'est vraiment un plaisir d'être parmi vous aujourd'hui.
0: Ah magnifique, magnifique. Nous avons également du coup sur... ah oui, excusez-moi, ne surtout pas oublier,
1: à la régie
0: Camille. Camille, comment tu te portes?
4: Bah ça va, tranquille. Et toi?
0: Ça va, de la pêche comme d'habitude. Prends des coudres.
1: Là, la question que je voudrais poser, c'est Camille, ça va, pas de stress?
4: Bah non, ça va.
1: Parce qu'on a démarré un peu sur les chapeaux de roue, donc cette émission-là qui est la centième, elle est complètement modifiée. On a démarré sur les chapeaux de roue, mais je crois que tout le monde est prêt. Donc, Solo... c'est toi qui vas mener la barque aujourd'hui.
0: Bah merci bien. Et à nos côtés, on a aussi Léa. Léa, comment vas-tu?
5: Bonjour, ravi d'être là aussi. Donc moi, je suis un peu en back-off. Je suis la chérie du Zikos sur le projet. Je suis ravi d'être là. C'est la première fois que je passe à l'antenne, donc c'est
0: génial. Ah, intéressant. Peut-être qu'on a un habitué, non? Florent,
6: un habitué. Bah bonsoir. Merci beaucoup. En tout cas, le plaisir ne se tarie pas avec l'habitude.
0: Bon, en tout cas, ça fait plaisir que vous soyez venu aujourd'hui pour cette centième du coup des yeux fermés hein, de l'émission, une émission spéciale aujourd'hui. On va mettre un petit bout de générique et on va enchaîner du coup avec la première partie qui sera avec Dorure, PH et JW.

0: PH, Dorure, JW.
1: Bonjour.
2: Bonjour.
0: Bonjour. Qu'est-ce que je sache, vous avez... Il me semble que vous avez un petit projet à nous parler là, aujourd'hui. Est-ce que, avant de nous parler de ce projet, de base déjà, comment est-ce que vous êtes rencontrés? Parce qu'on ne va jamais à la genèse en fait de...
1: La rencontre avec Dorure et JW, moi pour ma part, en fait elle s'est faite par le biais de l'association des couleurs.
0: D'accord.
1: L'association des couleurs, c'est une association qui valorise l'échange entre les gens. Et on fait pas mal d'initiatives sportives. Et donc, Dorure, moi, je l'ai rencontré par le biais d'un projet de randonnée que l'on a et qu'on le mène depuis des années. Oui. Donc, je lui ai proposé de venir randonner avec nous. Ouais. La randonnée, c'est quoi? C'est un guide valide qui accompagne une personne déficiente visuelle. Et donc, on randonne en forêt de Fontainebleau. Donc, moi, c'est comme ça que j'ai rencontré Dorure. Et puis, JW, moi, je l'ai rencontré toujours pareil, avec l'assaut des couleurs. Ouais. J'ai rencontré par le biais du foot. Parce que c'est un footeux, quoi. Donc, voilà.
0: D'accord, ok. Donc, deux registres complètement différents, pour le coup.
1: Ah, deux initiatives où, normalement, ils n'auraient pas dû se rencontrer.
2: Ouais, mais quand même.
1: Mais, les choses ont fait qu'ils se sont rencontrés.
0: Du coup, alors, JW, Dorure, comment est-ce que... Un randonneur et un footballeur, du coup, s'est rencontrent dans... qu'est-ce qui s'est passé?
3: Vas-y, je t'en prie.
2: Moi, c'est un ami qui avait vu un mail qu'on lui a adressé. Il m'a dit « Ah, Jonathan, il y a l'association des couleurs qui fait des randonnées. Si tu veux y participer, il faut les appeler à tel numéro, tout ça. » Et donc, je l'ai fait. Ouais. C'était au mois de janvier 2017. Et depuis, on a continué à randonner.
1: Hein. Ah, on continue à randonner, voilà. Exactement.
2: Entre autres.
0: Ouais, c'est quoi, 9 ans de rando quand même.
2: C'est ça. Ouais. Et puis, entre-temps, on a sympathisé avec PH. Ouais. J'ai rencontré JW. Et puis, au fur et à mesure des discussions, on s'est dit « Ah oui, finalement, on aime bien la musique, pourquoi pas ?»
1: La rencontre, elle était un peu improbable, puisque mon ami JW, qui est footeux, s'était proposé, je crois que tu t'étais proposé de venir participer à une randonnée.
0: Ah, donc c'est là où s'est fait la dite rencontre.
1: Et
0: c'est
1: là
0: qui
1: m'intéresse. Là, il y a une connexion. Est-ce que tu te souviens du moment?
2: Oui, je pense que c'était, ce serait au printemps 2017.
1: Dorure, donc c'est toi qui viens de nous répondre. Et JW, toi, tu te souviens à quel moment tu t'es dit, waouh, ce gars-là, il y a un truc.
3: J'ai participé à la randonnée.
1: 17 kilomètres.
3: Hein. 17 kilomètres. C'était dur. Et du coup, pendant les 17 kilomètres, on a beaucoup parlé avec mon acolyte le D.
1: Ouais.
3: Et après, ce jour-là, il a fait un freestyle. Et moi aussi, j'ai fait un freestyle. Et ensuite, après la randonnée, on a échangé les numéros.
1: Ouais.
3: Après, moi, je sais pas pourquoi je l'ai appelé. Ça m'avait pas suffi, je l'ai appelé. J'ai dit, écoute, franchement, mec, toi et moi, faut qu'on fasse un projet ensemble.
1: Ouais.
3: J'ai parlé du projet. Il était choqué que. Il s'est dit, mais il me prend pour un fou pour me proposer un projet comme ça. Et moi, j'étais sûr qu'avec la qualité de son écriture, de sa plume et la mienne, je suis sûr que ça allait tout défoncer. Donc, je suis content qu'il a accepté et je suis franchement honoré qu'on présente un bout du projet ce soir.
0: C'est curieux ça quand même. C'était ton binôme à la base dans dans la randonnée, parce que
2: pas forcément. Ouais. Je crois que j'avais cheminé avec une autre personne ce jour-là.
1: Ouais. Alors c'était pas ton binôme.
2: Mais c'est à la pause.
1: Voilà, c'est
2: à
1: ça.
2: À la pause, on a fait les freestyles.
1: Parce qu'en fait, on a un petit rituel.
3: Il m'avait saoulé.
0: Ah, voilà. Parce que j'ai besoin un peu plus de contexte là.
1: On randonne, mais à un moment donné, on se pose. On sort, on ouvre notre petit sac avec notre bouteille d'eau et notre sandwich.
2: Voilà.
1: On se pose et on mange.
0: Exactement.
1: D'accord.
4: Faites des pauses.
1: Exactement.
0: C'est inadmissible.
1: On fait des petits pauses. Et du coup, pendant la pause, juste après qu'on ait fini de manger, je crois que Jo, tu nous as dit que tu avais un texte que tu voulais nous...
2: Je ne sais plus comment ça s'est goupillé, mais en tout cas, j'ai fait un texte en italien.
3: Moi, c'est ça qui m'a choqué de sa part.
2: Et c'est vrai que... Bon, je suis assez bavard. Hein.
0: Et du coup, comment ça s'est fait exactement? Comment est-ce que tu l'as... Tu mangeais le sandwich et d'un coup, tu t'es levé, t'as râpé?
2: Non, après...
1: Je crois qu'il avait un texte en italien.
2: Oui, en italien, c'est ça. Ouais.
1: C'est ça. Et là, il nous a fait un concert en pleine forêt, tu vois. Et là, moi, je voyais les yeux de J.D. Beliou remplis d'étoiles.
3: Non, il m'avait, honnêtement, c'est la vérité.
1: Parce que c'était une impro en plus.
3: Ouais. C'est une impro.
0: Ah, ouais. D'accord, ok.
1: C'était pas préparé.
3: Ouais. Non. Ouais. Et vu qu'il a fait une impro, et moi, comme je ne vais pas passer pour un lâche, je vais faire une impro. Voilà. Ah.
1: Donc la rencontre, elle s'est faite comme ça. Quoi. Mmh.
0: Ah oui, d'accord. Et donc, du coup, c'est depuis la randonnée que ensuite vous avez pris contact.
3: Mmh. Et le soir même, je l'ai appelé. J'ai dit, mon gars, tu peux partir comme ça.
0: Et du coup, tu l'appelles, du coup, et qu'est-ce qui se passe? Vous parlez de quoi?
3: Non, je lui ai dit, ouais, je lui ai dit, franchement. Franchement, mec, franchement, tu m'as l'impro que t'as fait, franchement, tu m'as choqué. Et moi, je te propose, si t'es chaud, vas-y qu'on passe un projet ensemble. Je sais pas, j'avais.
1: Alors depuis tout à l'heure, on parle de projet. C'est un projet musical.
3: Exactement. Projet musical.
1: Ouais. C'est un projet musical.
0: Parce qu'on parle de freestyle, voilà. Truc, mais en effet, oui. Exactement. Projet musical.
1: Un projet musical qui avait justement pour objectif de réunir en fait ces deux talents. Ouais. Parce que chacun écrivait de leur côté. Mm-hmm. Et donc là, eux, ils se sont dit, tiens, pourquoi pas faire un projet musical ensemble.
0: Et du coup, dans quel style ce projet musical?
3: Hip-hop.
0: Ouais.
2: Mm-hmm. Et c'est vrai que moi, j'ai été surpris, en fait, quand JW m'a proposé ça. Parce qu'en fait, c'est ce que j'ai toujours voulu faire, mais je pensais pas que ça se concrétiserait un jour.
0: D'accord. Donc,
3: du coup, je suis un peu ton Père Noël, du coup.
1: En tout cas, ça veut bien dire que même en forêt, il peut y avoir des surprises auxquelles on s'attend pas. Donc c'est là, c'était pas un sanglier, c'était une rencontre musicale.
3: Non, l'idée, c'est de mélanger nos deux,
1: parce que nos deux styles
3: différents, tu vois. C'était ça le projet, quoi.
0: C'est ça, du coup, c'est votre complémentarité. Qui a fait que toi tu as... c'est comme ça que tu l'as repéré.
3: Il m'avait choqué. Hein.
1: Et puis moi je PH j'aime bien animer, j'aime bien aussi rencontrer, j'aime bien aussi quand l'échange se fait entre les gens.
0: Ouais.
1: Et du coup c'est vrai que quand je randonnais avec Jo ou quand je passais du temps au foot avec JDW,
3: il me parlait beaucoup de Jonathan aussi.
1: Voilà, je savais qu'en fait tous les deux ils avaient cette passion de l'écriture. Et puis bon, ils ont fait ce qu'il fallait.
3: Il a très bien vendu.
0: Pour le coup, avant même qu'ils se voient, ils avaient déjà une idée l'un de l'autre, pour le coup.
1: En tout cas, ils se connaissaient à travers moi. Mmh. À travers moi. Et puis bon, avant de démarrer ce projet musical, parce que l'idée c'était de se dire on se lance.
2: Ouais.
1: Alors comment on fait, c'est ça. Parce que on a les textes, mais nous tous les trois, on n'est pas musiciens.
0: Vous avez quoi? On va écouter un petit extrait d'abord de Dehors surplombé, Déferlement terrestre, et puis on va en parler du coup de.
1: Des anecdotes.
0: De la réalisation, de comment on aboutit de artiste à artiste.
1: Ok. Mmh.

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1: Alors, on va écouter un petit extrait sur plan B, déferlement terrestre.
2: Déferlement terrestre, oui, du projet.
1: Sur plan B.
2: Du projet Playlist Humaine.
1: Exactement. Du projet
3: Playlist Humaine.
1: Bon, déjà, on a des petites briques déjà du projet. Dis-moi, Dorure, qu'est-ce qui t'a inspiré du coup ce couplet, ce texte? Comment est-ce que tu t'es lancé là-dessus?
3: Ah, ça c'est une petite longue histoire, mais je vais faire court. En fait, on avait déjà l'idée...
2: On rigole, hein, parce qu'on le connaît, on sait que c'est un bavard, il l'a dit.
3: On avait l'idée, voilà, en fait, on a eu des mésaventures avec des artistes précédents, hein, parce que là, on a le bon, hein, la vraie facette de la médaille, on a Florent. Wow. Mais avant de rencontrer Florent, on a eu des petites mésaventures, hein, voilà. Et donc le morceau, on avait envisagé de faire avec un dénommé Teddy.
1: Ok, Teddy.
3: Mais bon, il a pas tenu la corde, c'est le moins qu'on puisse dire. Je crois que le luthier, bon, il y a eu un souci, je sais pas quoi, mais ouais.
1: Et du coup, comment est-ce que
3: on avait déjà écrit le texte. Au moment où on a rencontré Florent,
1: ouais.
3: Et on a cheminé avec d'autres morceaux, et ce morceau-là, il est arrivé en 5e position.
1: D'accord.
3: Et donc voilà. Et ce morceau, comme on a pris le temps, et Florent aussi, on a pris le temps tous les cinq maintenant, de se rencontrer, d'échanger.
1: Ouais.
3: Au moment où est arrivé le déferlement terrestre. Bah, on se connaissait quand même un peu plus, et ce morceau-là, on l'a presque fait instantanément, en fait. C'est un des morceaux où on a le moins, d'après moi, on a le moins refait.
1: Ah oui, d'accord. Ouais. Celui-là, il y a eu moins de prises sur ce...
3: C'était vraiment spontané, Florent et nous. On n'a pas eu beaucoup de retouches au niveau des voix et de la musique, si je me souviens bien. C'était vraiment très fluide.
1: Impressionnant. Et tu m'as parlé du coup du cinquième morceau. Il y en a combien dans le projet?
3: 7.
1: Il y en a 7 au total.
2: Pour l'instant.
3: Ouais, pour l'instant.
1: Ah,
3: exactement.
1: Le projet du coup abouti, toujours en cours. Est-ce que on en est où là dans le...
3: En cours d'aboutissement.
2: En fait, l'idée là, Florent, on vient de l'entendre. Ils sont remplis d'idées et d'envie,
1: ouais, hein,
2: aussi
1: ouais.
2: bien, parce que les artistes, tu sais qu'ils sont généreux, aussi
1: exactement.
2: Bien JW que Dorure.
3: Mm-hmm.
2: Là, l'idée, c'était de scinder, se concentrer sur 5, 6, 7 textes,
3: mm-hmm.
2: et puis de se dire, on va en faire un EP, Flo.
4: Ouais, et puis on a pris volontairement le temps pour se connaître, pour apprendre à travailler ensemble, et pour apprendre à générer en studio une spontanéité à 4.
3: Ouais.
4: C'est ça que je pense que Dorure caractérise dans sa remarque sur cette chanson, c'est que
1: ouais.
4: que j'appelle chanson, mais texte, musique, appelons-le comme on veut. En fait, finalement, c'est qu'on est arrivé à un stade de connivence entre nous, ouais. qui fait que quand ils arrivent avec leur texte, bah, direct, on se met à jouer, et généralement assez directement maintenant, on a quelque chose qui nous parle à tous.
2: Et là, c'est vachement important ce qu'il vient de dire, c'est que au départ. Quand on a démarré et qu'on cherchait un musicien pour nous accompagner, on est tombé sur des gens un peu farfelus.
3: Oui, on va dire ça.
2: Qui nous ont vendu beaucoup de rêves.
3: Ah oui, la tournée.
2: Une tournée.
1: Oula.
5: Des costumes bizarres.
1: Parce que moi, je suis allé directement où JW se rencontre et ils ont un projet musical et hop, il y a Florent qui apparaît. Mais avant Florent, du coup, qu'est-ce qui...
5: On a fait des rencontres, voilà. Après, on a fait des rencontres assez farfelues.
3: On a eu des aléas, oui.
2: Mais en fait, j'ai envie de dire, c'est marrant. Oui, c'est marrant parce que ça fait partie, je pense, de l'aventure de la musique.
3: Ouais.
2: C'est-à-dire que de la musique, il y a beaucoup de gens qui en font.
3: Oui, voilà.
2: Et qui disent savoir la faire. Mais avant la musique, il y a la part pour nous qui est vachement importante, c'est
3: des
2: la part humaine.
3: Ouais.
1: Oui.
2: Parce que nous, à la base, on est des potes.
3: Ouais.
2: On est vraiment des potes. Mmh. On se voit sur des activités autres que la musique, autres que la radio. Et ce qu'il nous fallait, c'était aussi rencontrer quelqu'un comme nous. Et bah à chaque fois, voilà, ça a été rempli de d'anecdotes parce que on nous vendait des projets qui n'étaient pas les nôtres.
3: Non.
1: Mais quoi comme projet ? Qu'est-ce que vous recherchez et qu'est-ce qu'on vous proposait pour le coup ?
3: Bah déjà nous on avait un peu avec JW, on avait un peu imaginé la tracklist, donc on savait à peu près de quoi on voulait parler. Mm-hmm. Et puis ben en fait on a fait la rencontre d'Atinji. Ouais. En novembre 2018,
2: spécial dédicace
3: dans le studio.
5: Le studio du coup. Ouais.
3: Et donc c'est lui qui nous a embarqué, qui nous a mis la pièce motrice. Et là, il nous parlait très rapidement de signer, enfin d'avoir les droits SACEM, les concerts, les costumes, le clip et tout ça. En fait, on n'a jamais enregistré le morceau.
1: Ah, voilà. Avant même du coup d'avoir entré qu'on parlait de concert.
5: Voilà. Pour
1: c'est assez spécial.
3: Et puis après, donc du coup, on a de fil en aiguille, on a rencontré Teddy, toujours après, à la radio.
1: Ouais.
3: Et puis ben là, on a été l'écouter dans un tremplin, bootleg bar et tout
5: et
3: ça.
5: Finalement, c'était pas lui.
3: Et c'était pas lui non plus.
5: Finalement, finalement, on a rencontré lui, mais on est tombé sur Millie quand même.
3: Oui, donc, Millie, parce que c'est
5: un mal pour un bien finalement.
3: C'est elle qu'on aurait aimé voir remporter le concours, mais bon.
1: Quel concours ?
3: Le concours organisé au bootleg bar.
5: Je crois que c'est Teddy qui l'a remporté, non ?
3: Non, c'est pas Teddy, c'est. Bon, on va pas dire son pseudo, mais bon, comment on l'a rebaptisé, mais c'est une autre artiste. C'est une autre artiste qui a remporté et qui avait toujours le même thème dans ses textes et qui a plu au jury. Mais c'est pas la meilleure personne qui a gagné.
1: Ah oui, selon vous, après, bon, chacun son avis. Du coup, il y a eu plusieurs. Exactement.
2: Ouais, mais c'est le principe, en fait, on libère parce que c'est un projet musical. C'est une longue aventure.
3: Ouais.
2: Les gens ne se rendent pas compte. Hein. Moi, j'ai un copain qui fait de la musique avec l'IA. En 3 minutes, il m'envoie le texte. Et puis 3 minutes après, il m'envoie la musique.
1: Ah oui.
2: Et au milieu de ça, il n'y a pas toute cette aventure qui fait que quand tu rencontres les gens, tu dis ouais, lui, ça match. Et à lui, ça ne match pas. Donc nous voilà, c'est vrai que ça a été une aventure.
5: Non, ça a été long, mais c'était constructif quoi.
2: Ouais, bah, constructif parce que ça nous a permis déjà entre nous de serrer les liens, voir ce qu'on voulait et surtout ce qu'on voulait pas.
1: Ouais.
2: Tu vois. Et puis bah de plus belle, on est resté sur notre projet bille en tête. Et puis un jour, une idée. À travers une émission faite ici, à Radio Campus, avec un invité, c'était Florence Cali, qui nous présentait justement sa musique.
1: Ouais.
2: Ta musique, elle n'est pas du tout dans ce registre qu'est le nôtre. Ta musique, Florence, c'est de la pop.
4: En fait, si tu te réfères à mon projet personnel qui s'appelle Scali, oui, effectivement. Après. Je fais des musiques de films, plein de choses différentes et je produis d'autres artistes. Donc en fait, je touche à plusieurs choses, mais effectivement, tout en ayant une appétence particulière pour une certaine forme de hip-hop, je ne l'avais jamais véritablement pratiqué. Et c'est grâce à ces messieurs que j'ai pu mettre un pied à l'étrier.
1: D'ailleurs, on va écouter un petit extrait de JW.
5: Oh là là.
1: Qu'est-ce que ça donne du coup, petit projet Black Tiger?
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1: Eh bah dis donc, ça envoie.
2: Bah oui.
1: Ah, c'est des belles paroles ça, JW. Qu'est-ce que tu peux nous dire du coup sur ce morceau? Qu'est-ce qui t'a inspiré pour l'écriture?
3: Bah sur ce projet-là, c'est un morceau où je suis en solo.
4: Ouais. Le titre d'abord, tu peux nous le rappeler?
3: Black Tiger, puisque dans le... On m'appelle le tigre, donc je suis black, donc ça aurait été dommage de m'appeler Brown, donc on m'appelle black.
4: Et au foot, on l'appelle le tigre, c'est ça.
1: Ah, parce d'accord,
4: qu'il a
1: okay.
4: un déplacement très agile, très rapide, et donc bah, du coup c'est resté, et c'est même resté dans la musique, Black Tiger.
3: Non, c'est un morceau, ouais, c'est... Je suis tellement fier de... Après, je dirais pas que c'est mon préféré, mais je suis tellement fier de ce morceau, et... Ouais,
1: Qu'est-ce qui te plaît autant dans ce morceau? C'est quoi? C'est la vibes? C'est quoi?
3: Déjà, d'accord, moi c'est ce morceau-là, mais le compositeur aussi, s'il fait pas cet instru-là.
1: Ah, c'est
3: moi,
1: peut-être ça qui t'a lancé dessus.
3: Franchement, moi, s'il fait pas cet instru-là, je fais pas ce texte-là. Donc, du coup, voilà, c'est un travail d'équipe.
1: Bah, du coup, c'est quoi? C'est l'écriture qui vient avant le texte ou le texte qui vient? C'est l'œuf, la poule, qu'est-ce que...
3: Moi, j'ai écrit...
1: C'est la musique qui t'a inspiré?
3: Du coup, moi, j'ai écrit la nuit. Mmh. Ce morceau-là, je l'ai écrit la nuit, je dormais pas. Et Doro, il me dit, hey, dépêche-toi, faut que tu fasses ton solo. Hein. Faut que tu fasses ton solo. Hein. Je fais, oh, t'inquiète, c'est en route, du coup.
1: Ouais.
3: Je l'ai écrit la nuit, je dormais pas. Je l'ai écrit la nuit et voilà.
1: D'une traite?
3: Ouais, j'ai mis peut-être... 3-4 heures. Hein. Voilà.
4: Et ce qui est vachement intéressant, c'est que du coup, en premier instant, en première intention, il y a l'écriture de chacun. Et puis, après l'écriture, bah, du coup, une fois que les liens se sont fixés avec Florent, on se donnait des rendez-vous. Où on venait le voir dans son studio.
5: Tu veux qu'on parle d'un samedi type chez nous?
4: Ouais, carrément, carrément. Et puis bah à partir de là, y a beaucoup d'échanges. Les premières fois où on est venu, Flo, tu te souviens un peu comment ça s'est mené et comment on en est venu à petit, toi glisser ta musique, tu te souviens?
5: Bah moi, ça répond aussi à ta question tout à l'heure. C'est le la musique vient jamais avant les paroles. On a ces messieurs qui arrivent avec comment dire, un texte généralement systématiquement très fort, très très fort en fait, complètement collant avec l'identité du projet, c'est la playlist humaine, quelle que soit l'instrumentation qu'on y donne, il y a beaucoup d'humains.
1: Ouais.
5: Et donc en fait, dans une pièce qui s'appelle Mon Studio, où on se retrouve souvent ça commence un samedi matin, et ben, finalement ça commence avec trois copains qui arrivent.
1: Oui.
5: Et puis ça repart avec une musique, en plus. Et en fait, au début, comment ça se passe? Bah, au début, moi, il fallait que je comprenne ce que voulaient faire ces messieurs. Parce que j'étais pas... Et voilà, il a fallu prendre le temps de comprendre où ils voulaient aller, tester deux, trois trucs, etc. Et puis, finalement, assez vite, on s'est créé une identité commune qui fait que, maintenant, ils arrivent avec un texte. Et généralement, je prends un instrument ou deux, mais très, très vite, on sait où on va.
1: Wow.
5: Et les deux morceaux que vous avez écoutés, je pense que l'intuition de la musique par rapport au texte, dites-moi si vous validez TW et Dorure, mais elle est venue instantanément. Quoi.
4: C'est comme si c'était logique.
2: Ouais. C'est vrai.
4: C'est un moment suspendu. Non, c'est un moment magique.
1: Bah oui, parce que toi, tu assistes à tout ça. Comment est-ce que tu le ressens ça?
4: Bah, moi, la question, c'est déjà, est-ce que ça va matcher? Est-ce qu'on va se comprendre?
1: Ouais.
4: Parce qu'on a chacun nos intentions, nos envies, mais est-ce qu'on va se comprendre? Et au fait, on se comprend tellement bien, parce que avant la création musicale, il y a l'échange. Playlist humaine, c'est justement ça. C'est cet échange qui est
2: le
4: très
2: petit
4: fort.
2: Petit déjeuner.
4: Oui, c'est ça, autour d'un croissant et pain au chocolat. On discute de nos influences musicales. On discute d'un texte, d'un thème. Et puis, bah, tout en discutant, tu vois Flo qui prend sa guitare. Et puis, vas-y, continue à discuter. Et là, bim, il y a une mélodie.
2: Il y a la phrase magique. Attendez les gars, j'ai une idée.
4: Et là, c'est parti. Là, d'un seul coup, tu le vois avec son tablier blanc et une espèce de fumée qui apparaît. Il nous fait...
3: Très, très, très...
4: C'est comme un magicien, en fait. Et ça, c'est hors du temps et on l'a jamais rencontré avant.
1: Ouais. Waouh, c'est impressionnant. C'est quoi ? C'est des notes de musique qui te viennent quand il te parle de...
5: Tu vois, bizarrement, je suis quelqu'un d'assez rationnel et parfois intellectuel, mais c'est exactement l'inverse que je fais avec eux. Je laisse le texte m'émouvoir et je prends juste l'émotion et je laisse des notes sortir sans que ça passe par la case cerveau.
1: Ah, d'accord.
5: C'est juste ce que je fais.
1: Ah, c'est une connexion directe, créative pour le coup.
4: Et l'impact des textes qui sont les leurs, c'est vrai qu'il est fort. Parce que les messages sont tellement... Il y a du vécu, en fait, dans l'écriture de chacun. Il y a du vécu.
1: Ils parlent de quoi, du coup
4: Bah, ils parlent de eux, ils parlent de leur vie, ils parlent de leurs sentiments, ils parlent de comment ils perçoivent l'entourage. C'est le moment, en fait, de poser, pas une critique, parce qu'on fait de la musique, mais c'est l'occasion de poser ce qu'ils n'ont pas l'habitude de dire, tu vois. Et là, c'est dit de façon sympathique parce que c'est dit en musique.
2: Ouais, c'est le point de vue, exactement. En fait. On ouvre notre cœur et on dit ce qu'on a sur le cœur, en fait.
1: C'est ok, d'accord. Du coup, c'est vraiment. T'as quelque chose à ajouter, Florent ?
5: Ouais, je voulais dire un truc, c'est que à la différence de pas mal d'autres projets dans ces styles musicaux actuels, il y a une absence totale d'ego. C'est pour ça aussi que ça s'appelle Playlist Humaine. C'est parce que tous les textes, moi, j'ai pas la même vue que vous. Ils me touchent à 100%, tous autant qu'ils sont, en fait. Et c'est ça la clé du truc. Et je pense que le nom, cette musique, on peut lui donner un nom de style. Si c'est le hip-hop, tant mieux. Si c'est autre chose, c'est pas grave. En tout cas, c'est une musique humaine.
1: Tu penses que c'est du coup universel, que tout le monde.
5: Ouais. En tout cas, ça a été bon de penser comme ça.
4: Mmh. En tout cas, pour nous trois, c'est universel. Ouais. C'est-à-dire que ça nous traverse.
1: Ouais.
4: Ça nous traverse vraiment et que. Bah, sorti de là, en amont, il y a l'émulsion, l'envie, et puis une fois qu'on est sorti, on est sur notre nuage.
2: C'est
4: quoi.
2: Clair.
4: Et on se dit, c'est vraiment la direction qu'on veut prendre. Et puis je leur dis, nous, on est potes.
1: Ouais.
4: Avec Flo, on est potes, et la musique, on n'est pas parti dans un projet de se dire, on va faire de la musique dans l'idée de percer.
1: Non. D'abord, c'était quoi?
4: On fait de la musique dans l'idée de se soigner, en fait.
2: Voilà, on exprime ce qu'on a à dire.
4: C'est ça. Mais... Et alors, c'est vrai que mes deux acolytes, j'en ai un qui est plus bavard que l'autre.
1: Oui.
4: JW l'est peut-être un peu moins. Mais là, on peut l'entendre quand il débite un texte. On peut entendre vraiment la vibration de ce qu'il dit qui est assez puissante.
1: Bah d'ailleurs, il a sa chronique, hein. 3 minutes de bonheur qui... écoutez, un petit coup de générique et puis on va enchaîner avec DW, 3 minutes de bonheur. Voilà, on se fait passer des petits textes qu'il nous a imprimés.
4: Merci.
1: Alors JW, le mic est à toi. Allez, une petite démonstration.
3: J'explique le pourquoi. Je peux commencer à expliquer ou...
1: Dis-moi tout. Dis-moi, qu'est-ce que... C'est quoi déjà le nom du texte cette fois-ci ?
3: Ça s'appelle LYF, les yeux fermés. C'est une sorte comme c'est la centième. On va essayer de faire un panorama de l'émission et de tout ça, quoi.
1: Vas-y.
3: Je suis un peu ému par rapport à cette émission-là, donc... Quand je reviens avec beaucoup d'appétit, quand j'ai tagué trois lettres avec un sacré graffiti, quand je suis technique comme Camille, je reste pas sur mes acquis, quand je guide la jeunesse comme Rafiki, quand je renais de mes cendres comme Iki, quand je pars à Capella, le silence retentit, quand le tigre ouvre le bal, une bombe en guise de récit, quand l'espoir s'est habillé en kaki, quand avec mon acolyte, le dé, la playlist humaine est sortie, quand tu poses un genou à terre et invoques les esprits, quand tu entends le générique, une tuerie qu'un riz, quand tu rends hommage à nos disparus, à ceux que la mort nous a pris, quand un FAM est un hymne pour les grands et petits, quand la plénitude de l'art, tu en es épris, comme on a vu Quand on a vu ma terrestre et la parole est minutieuse et précise, quand un ego surdimensionné te fait rentrer en conflit, quand l'instant est perse, cocktail CDB, back to back vers la galaxie, quand un Black Tiger surgit et puis le game dans la nuit, quand 3 minutes de bonheur mélange rap et poésie, quand l'association des couleurs brille tel un arc, des émotions mondiales, beaucoup nous envient, quand les invités viennent raconter leur parcours à haut débit, quand les critiques pleuvent tel une fine pluie, quand tu as domicile et chaque mois c'est la folie, quand le PH les cook avec un tel génie, quand t'as un magicien comme un Gesson avec un florent de gala ultra précis, quand t'as Léa, une sacrée lady dans les 3 mousquetaires, elle aurait déclassé Milady, quand le public à l'œil t'écoute et nous témoigne leur amour, ça n'a pas de prix, quand je remercie mon équipe chaque mois, ils m'offrent une belle leçon de vie, quand je remercie le campus et tout le personnel pour leur soutien et leur irréprochable état d'esprit, quand on s'évade à travers les ondes pour des larmes et réflexions garanties, quand c'est la 100e LYF du chemin vers la Bastille, des applaudissements pour un freestyle inédit.
1: Bravo. Merci pour ce freestyle pour la 100e.
3: Merci, des yeux fermés.
1: Combien d'années maintenant les yeux fermés?
4: Bah moi j'ai les yeux fermés, donc comme je dis tout le temps, je me souviens pas trop du passé.
1: Bon, à part, PH qui est un peu amnésique. Hein.
4: C'est ça, complètement.
1: T'as une idée, KW? Combien d'années tu fais partie de... T'es là depuis la première émission, il me semble.
3: Non, j'habite là.
2: Je pense que ça fait une petite... Je présume une petite dizaine d'années, non?
1: 10 ans?
4: Je crois qu'on se connaît, nous.
2: Que vous faites l'émission, je pense.
4: Ça fait longtemps. Ouais. L'amnésique, là, tu vois, il répond, ça fait longtemps.
3: Tant qu'on n'ouvre pas, on reste là.
1: Merci pour le petit freestyle.
3: Merci à vous tous, franchement.
1: Je vois que t'as une petite dédicace à tout le monde. Tout le monde ici présent.
3: C'est la famille, c'est normal.
1: Ça touche tout le monde. Bah, ce qu'on va faire, là, c'est... on va passer à la deuxième partie, après un petit bout de générique. Qu'est-ce que vous en pensez?
4: Carrément.
1: Bah du coup on va enchaîner cette deuxième partie avec Léa et Florent. Bon, on va garder aussi un peu PH histoire d'eux parce que comme il est là.
4: Et puis on est tous ensemble.
1: Et puis JDBio, on est tous ensemble. Aussi, mais voilà. C'était un peu pour se concentrer. Du coup comme il y avait du coup, JW qui disait comme quoi. Et puis, ils vous ont rencontré, Dorure et lui. Et là, du coup, la magie a opéré. Déjà, toi, est-ce que tu peux préciser un peu comment est-ce que ça s'est passé, la rencontre?
5: Est-ce que PH me donne un coup de main sur l'explication?
4: Sur la rencontre?
1: Ouais. Le premier contact,
4: je crois qu'on l'a... Le premier contact avec Flo...
5: C'est dans un contexte totalement différent.
4: Un contexte pas du tout musical, un contexte
5: corporate,
4: de travail.
5: Corporate, avec des costumes, des cravates.
4: Exactement. Alors, moi, pour la belle époque, j'étais commercial dans le secteur de l'édition. Édition, imprimerie et agence de communication. Et je faisais des démarches pour satisfaire et trouver des nouveaux clients. Et donc, ce monsieur, c'était mon client, Florent.
1: Donc,
4: moi, je venais avec ma petite mallette. Lui me recevait derrière son bureau. Et donc, on parlait d'édition, de projets d'impression pour les différents salons et différents éléments de communication qui étaient les leurs. Et puis, un jour, j'arrive en rendez-vous, on avait rendez-vous ensemble, et du coup, toi, tu étais fatigué, Flo, tu étais assez fatigué, et en deux temps trois mouvements, tu m'as expliqué que, en fait, il faut savoir que derrière ma cravate...
5: J'étais en concert à l'Élysée Montmartre.
4: Exactement, j'enlève ma cravate et je cours, sorti du boulot, je cours pour un concert parce que je fais pas mal de concerts, je fais pas mal de musique.
1: D'accord.
4: Et là, je me dis, waouh, c'est énorme, quoi. Le mec, il a une double vie.
5: T'avais gardé ça en tête parce que ça a été à deux étapes, ce truc-là. C'est-à-dire qu'en fait, j'ai connu PH il y a. Je sais pas dire les dates, disons que je suis amnésique aussi, mais ça fait vachement longtemps.
1: Ouais.
5: Et un truc qui doit ressembler à 15 ans quand même.
4: Ouais, je pense.
5: Et en fait, quelques années après, mon téléphone sonne et j'avais changé de téléphone 15 fois, donc le numéro de péage était malheureusement plus dedans. J'allais chez le médecin qui devait me proposer une joyeuse intervention. Et là, donc j'étais un peu stressé. Je marche sur le parking de l'hôpital et là, mon téléphone sonne. Allô ? Oui. Alors bonjour, c'est Philippe. Est-ce que vous vous rappelez ? Bah oui, bien sûr. Mais du coup, parce que voilà, je rappelais un peu mes clients, reprendre contact. Alors là, je suis plus du tout dans le même secteur. Ouais. Je voudrais bien qu'on bosse ensemble, mais là, je vais chez le médecin, je suis un peu pressé. Et puis on papote quand même 5 minutes, et puis je lui parle de mes projets musicaux, et là il me dit, attends, là, faut qu'on se parle. Et on était à un café à côté de Saint-Eustache le lendemain matin.
4: C'est ça.
1: Vraiment comme ça, comme bah, d'un coup.
4: Bah écoute, moi j'aime bien aussi les histoires qui se font et se défont. Mm. Parce que je l'ai connu dans un contexte, mais l'autre facette, je la connaissais pas, et peu. Et elle m'intéressait tout autant, puisque la musique aussi, moi je suis piqué hein, par ça. Ça faisait aussi des années que je tournais en studio avec des artistes antillais ou autres, les Jamaïcains antillais. Ouais. Donc voilà, moi me retrouver avec un extraterrestre qui fait les mêmes trucs que moi, c'est-à-dire il y a la partie professionnelle, mais il y a aussi une autre partie qui est la passion et la musique. Je me suis dit, ouais, dès le lendemain, on se voit sur une terrasse de café et puis
1: du coup,
4: on discute. Quoi.
1: On prend le café, mais qu'est-ce qu'on se dit ? Parce que derrière, là,
4: bah, on échange
1: à ce projet, mais comment, ouais, on vient ?
4: On échange.
5: On a rattrapé le temps perdu, parce qu'il s'était passé un peu. Et puis, c'est assez rapidement, je pense, que Pêche m'a parlé de JW et de Dorir qui étaient sur ce projet-là et ils cherchaient des collaborations et des choses comme ça. Donc, en fait, c'est très simple, on a direct pris rendez-vous. Ouais. Et ils ont... Et le premier titre sur lequel on a bossé, que vous n'entendrez pas aujourd'hui parce qu'on est encore dessus, il est. C'est un des plus puissants de toute l'aventure. J'en dirai pas plus parce que c'est pas à moi d'en parler. Même si JW l'a mentionné dans son texte comme ça, au passage comme ça, histoire qu'on voit pas trop, mais moi je me mets le doigt dessus. Et celui-ci, il est plein de sens à tous les égards et j'espère que vous l'aurez bientôt dans les oreilles.
1: Top. Et du coup, bah, c'est comme ça du coup, que vous avez intégré du coup, l'aventure avec H, du coup, derrière, après ce petit café. Mm-hmm.
5: Et puis après, au début, alors, deuxième fois, JW il débarque et il me tend une feuille. Et il y a plein de lignes sur la feuille. Et ouais, mais c'est quoi ça ? Il fait, bah ça, c'est le titre de l'album.
1: Ah, oulala.
5: Ouais, non, mais mon gars, c'est une encyclopédie, c'est pas grave.
1: Donc il avait déjà son projet tout fait.
5: 19 titres.
4: 19 titres.
2: Exactement.
4: C'est pour ça que tous les deux, quand ils parlent de cette aventure, ils parlent de projet. Parce que pour eux, c'est un projet avec des thèmes à aborder, avec des thématiques importantes pour eux. Donc ils sont arrivés avec 19 titres.
2: C'est vrai que moi j'ai une précision à effectuer, c'est que moi personnellement quand j'ai écouté la musique et notamment le hip-hop, ben à cette période, donc fin des années 90, début 2000, souvent les albums, ils étaient fournis, ils étaient généreux. Il y avait parfois 20, 30, 40 ou plus de morceaux dessus.
1: Exactement. Et c'est comme ça que du coup vous avez lancé un projet de 19 morceaux.
5: On arrive progressivement.
1: De ce que j'ai compris, c'est toujours en cours pour le coup.
4: Il y
1: en a 7.
4: On avance à notre vitesse. On avance aussi parce que chacun on a nos vies et donc, du coup parfois des impératifs qui font que. Mais surtout on avance à notre vitesse et la vitesse qui est proposée en fait elle nous va bien. Elle nous convient.
2: Par étape.
4: Ouais, par étape. Parce que les projets, ils sont réfléchis. C'est des projets où ça a beaucoup de sens, en fait. Tout ce qui est dit, tout est vachement important. Donc on n'est pas pressé. On vit les étapes unes après les autres.
5: D'ailleurs, je ne vous l'ai pas dit, messieurs JW et Dorir, mais je crois que vous êtes les seuls artistes qui débarquent en studio ou chez moi à minima avec un texte qui est fini et soigné.
4: Oui.
5: Il reste à tout le monde une ligne à changer, un bout de couplet à écrire, un truc comme ça. Vous, alors vous savez exactement où vous allez quand vous arrivez.
1: Ça, c'est top.
4: Alors, c'est vrai que c'est important ce que tu dis, c'est une valeur plus.
1: Ouais.
4: Les seuls artistes que j'ai connus dans ma petite vie capables de poser après une musique, mais ils discutent 10 minutes avec toi, tu leur fais passer le son et pap, ils posent et c'est parfait. C'est les Jamaïcains. Ceux qui font du reggae, moi j'ai eu l'occasion à un moment donné de tourner avec avec certains artistes de reggae. Bah eux c'est la même chose, c'est pas du reggae, c'est-à-dire qu'ils arrivent déjà, c'est propre, c'est écrit, et puis bah s'il y a à poser, après derrière ils posent.
3: Moi je me rappelle d'une première séance où il me semble que c'était après le confinement, c'est ça.
2: On avait posé
3: un morceau. On était. Je dirais pas lequel parce que c'est. Voilà. Le morceau que. Voilà, t'as dit Flo. Voilà.
2: On était survolté.
3: On était tellement excités de reposer après le confinement que. On était déchaînés.
1: Bah écoutez, on va écouter un petit extrait du coup de votre duo, JW.
4: Le duo. Exactement.
1: Petit extrait du coup, Anneaux disparus.

0: Et oui, donc petit extrait du coup. Rappelez-nous le titre, c'est quoi déjà ?
1: À nos disparus.
2: Là, c'est pas à nos disparus.
0: Et celle-ci, du coup, alors, c'est qu'est-ce qui a amené du coup ce titre-là ?
2: Non, vous voulez rendre hommage. En fait, c'est un texte où on rend hommage à ceux qui sont partis, à ceux qui sont partis trop tôt. Ça peut être de notre famille ou voilà, à des gens qui sont partis trop tôt. Donc c'est un petit hommage.
1: Parce que, moi l'idée, bon, c'est, on n'a pas passé cet extrait là, mais l'idée sous-jacente, c'est que y a toujours un effet miroir, un effet rétrocesseur. Les personnes qui ne sont plus de ce monde, sont quand même parmi nous.
2: Ouais. Ils nous ont quand même laissé peut-être un héritage, du coup, voilà, c'est important de rendre hommage au nôtre, quoi.
0: Et du coup, Florent, comment est-ce qu'on réalise, qu'on produit ce genre de musique, du coup, puissante, qui, visiblement, ça sort du cœur, quoi.
3: Je pense qu'on utilise son cœur.
0: Tout simplement.
3: C'est le meilleur instrument. Après, tout le monde ne l'entend pas toujours, donc il faut le faire parler avec un autre instrument par-dessus, mais en fait, c'est comme si tu prends ton cœur et puis tu lui donnes une guitare, et il fait un truc, ou un keyboard, ou n'importe quoi. Ah non, après on sait, enfin bon, je dis ça, c'est vraiment sincère et c'est vraiment ce que je pense. Mais au début, évidemment, on a des guidelines en termes de style, de ce qu'on veut, on commence à réfléchir à je sais pas, à quel tempo ça va aller, comment va être le beat, etc. Mais en fait, d'ailleurs, plus ça va, plus ce que vous avez écouté avant, qui est postérieur dans le projet, se détache un peu de cette ligne directrice, puisque pour moi, le groove, il est entre nous qui se passe. Plus que dans la musique, quoi.
0: Oui, c'est vraiment un truc du coup qui ça se bosse du coup en harmonie chacun. Mais
2: là, ce qui est intéressant dans ce qu'on vient d'écouter, c'est que nos deux voix ne font qu'un au refrain, quoi. C'est ça qui est magique dans cette chanson là, quoi.
4: Et ça, c'est aussi original.

0: vous, du coup, vous carrément, vous superposez vos voix.
1: Bah, non, ils superposent et puis.
2: Non.
1: Rappeur, oui. Oui, mais non. Parce que.
3: Non, mais c'est ça aussi parce qu'on n'a pas les codes du rap entre nous. Parce que quand moi je suis au manège, je donne des consignes qui. Enfin, je demande des choses ou je propose des choses qui viennent de mon ADN musical à moi. Mon ADN musical, c'est pas mal, par exemple, la pop 70s avec des voix, des harmonies cumulées, simultanées, etc. Et du coup, bah, finalement, on va piocher un peu partout pour faire notre tambouille, quoi.
1: C'est ça.
2: Et nous, oui, bah, moi j'avais. Excuse-moi, j'ai de l'impression. J'avais une anecdote. C'est que. Voilà, avant qu'on ait l'alignement des planètes, ben, on a des personnes de nos rencontres qui nous dit « Ah, mais je pensais que vous aviez déjà tout réglé, la musique, les voix, tout ça. J'arrive au dernier moment et je pose mon couplet. » Tandis que nous, on fait tout ensemble avec JW, avec Florent. On est en groupe et c'est différent quand même.
4: Non, nous... Nous, on ne s'oppose pas, au contraire. Je pense que le D et moi, on se challenge, en fait. C'est aussi simple que ça, parce qu'on a chacun un style différent, quoi.
3: Et il y a un titre, alors je sais plus si j'aurais le nom en tête, c'est pas un de celui qu'on écoute aujourd'hui, mais oui, il me semble même que les couplets sont consacrés de manière...
2: instantanée, colorique.
3: Voilà, ouais. Merci. Où en fait, chacun exprime pendant son couplet l'estime qu'il a de l'autre.
0: Ah,
3: alors c'est bien l'inverse d'une battle, ça.
0: Exactement.
4: C'est vrai que c'est là, ouais.
0: Bah, l'album, il parle bien son nom, alors là.
4: Non, vous voulez vraiment, voilà... Voilà, on voulait vraiment que... Voilà, que chacun parle de l'autre tout en... Voilà.
0: Et toi, du coup, PH, qu'est-ce que... toi, t'étais... On a eu tout ça, t'as vu l'évolution, t'as un peu, du coup, relié tout le monde, t'es un peu le truc, la connexion, en fait, entre TW, Dorure et...
3: C'est un super DA.
0: Exactement. Comment est-ce que toi, tu l'as vécu, du coup, cette aventure entre tout le monde?
1: Ah, mais moi, je la vis bien. Comment je l'ai vécu? Je l'ai bien vécu, je la vis bien. Souvent, je dis à Dorure ou à JW, parce que c'est ceux que j'ai le plus souvent. Hein, on s'appelle, on en a passé des heures et des heures. Même pendant le confinement, on a
2: passé.
3: Oui. C'est interdit.
1: On s'appelait. Souvent, je leur dis, mais ce que vous me racontez, c'est ce que moi, je ressens. Tu vois? C'est-à-dire qu'on parlait d'universalité tout à l'heure.
0: Oui.
1: Bah, les sujets qu'ils abordent et ce qu'on met à l'écrit, c'est complètement universel. Il y a plein de choses qu'ils disent que je pourrais dire.
0: Tu vois.
1: Donc moi, comment je le vis vachement bien parce qu'ils m'accompagnent en fait. Je les accompagne à travers des activités sportives qui sont la rando ou le foot. Mais eux, ils m'accompagnent aussi à travers l'activité musicale dans ma vie quoi. Le morceau À nos disparus. Au moment où ils l'ont sorti, au moment où il a été abouti, moi je venais de perdre ma maman, ça a eu un impact assez fort parce qu'il l'a dit tout à l'heure, ils l'ont dit tout à l'heure, on n'oublie pas ceux qui ont été parce que c'est ceux qui nous permettent d'être encore aujourd'hui. Donc.
0: Non, toute la puissance, du coup, c'est comme une thérapie aussi, en fait, au final, là, pour tout le monde, tout ça. Là.
1: La musique, c'est une thérapie. Hein.
3: On a un gourou, une thérapie collective, tout ça. C'est ça. On se termine samedi, on embauche, beaucoup, si vous voulez.
1: Alors, ce qui est marrant, c'est qu'on arrive à faire des adeptes, puisque Léa nous a.
2: On a une recrue.
5: Donc, pour rebondir, ouais, je dirais que les samedis que j'ai découverts avec vous, avec Florent. C'est parfois presque mieux qu'une séance de psy, quoi, parce que en fait, pour expliquer l'histoire, moi, je rencontre Florent et puis j'ai vite compris qui était Florent, quelqu'un qui même dans la musique très généreuse, donne beaucoup. Alors tu me dis si je me trompe, mais tu donnes parfois beaucoup à des gens qui te prennent pas toujours. Et puis tu m'as parlé de JW et Dorure et tu m'as dit tu vas voir ce projet là j'y vais les yeux fermés. J'ai évidemment que c'est un projet qui est à la fois, franchement, mais en plus je me suis pris une claque, quoi. J'ai dit ok, donc comme on l'a expliqué, c'était le studio de

0: Florent, il est aussi aménagé là où on vit. Mmh. Et donc la première fois où je vous ai tous vu arriver, j'ai vraiment... Voilà, oui, donc en plus, il y a ce format, on arrive un peu, on est tous à la maison, on est ensemble, je me suis... Enfin, j'ai envie de vous dire même merci parce que c'est une chance d'avoir ces moments-là avec vous. Et même moi, j'écoute un petit peu en back-office, vous me dites que je fais partie de l'aventure et je suis vraiment honorée. D'ailleurs, j'en profite pour te remercier de m'avoir mentionné dans ton...
1: Ouais, pas trop, c'est nous.
0: C'est vraiment... Non, franchement, c'est...
1: Parce que la famille, voilà. C'est dit à l'antenne, voilà.
0: Donc moi, ça me touche énormément et ça me fait me rendre compte aussi. Moi, j'ai des projets, j'ai envie d'avoir des projets dans la musique. Et je me pose trop de questions, en fait. Et on parlait tout à l'heure de faire la musique avec le cœur. Et ben vous avez une impulsion comme ça, où ça se fait super naturellement. Et où moi, je me dis parfois, j'écoute trop ma tête et je me pose trop de questions. Et franchement, respect et chapeau pour votre avancée sur le projet. Et vous avez de la chance d'avoir un Florent, et Florent a de la chance de vous avoir aussi.
2: Ouais. Ah, merci.
3: Est-ce que ça t'inspire du coup pour plus de spontanéité et y aller du coup de l'avant dans...
0: Oui, ouais, bah, c'est une vraie leçon, quoi. C'est après, je pense que ouais, vraiment, il faut que j'arrête de me poser mille et une questions. Vous avez vu tout de suite que vous aviez, vous avez un potentiel, vous avez des choses à dire, vous avez des textes, voilà. Vous avez trouvé aussi la bonne personne, Florent. Je trouve que ça marche super bien. Et d'ailleurs, concernant certains morceaux là, sur la dernière session, alors moi, comment ça se passe quand vous êtes là? Je suis un peu sur le canapé au fond. je vous donne des conseils des fois parce que bah, y a des moments où vous vous dites, ah, est-ce que c'est bien ou pas. Et même moi, je suis sensible à la musique. Je pense que j'ai une écoute objective aussi, donc j'arrive vraiment à apporter des petits conseils.
3: Du coup, c'est le point de vue du coup extérieur, puisqu'ils sont peut-être le nez dans le guidon.
0: Ouais, bah après, du coup, c'est marrant parce que là, ta chronique, ça s'appelle 3 minutes de bonheur. Je sais pas si c'est lié à la durée d'une track, mais nous, c'est plutôt 3 heures de bonheur le samedi.
2: Oui, c'est vrai.
0: donc du coup, moi, j'essaie de participer et je fais mes petits trucs à côté. Des fois, ça m'arrive même de faire les courses, mais des fois, j'oublie d'aller faire les courses parce que je sais qu'il y a un morceau que j'ai envie d'entendre et qui n'est pas encore passé. donc franchement, c'est un vrai plaisir et je suis vraiment ravie et honorée de faire partie de cette aventure et de la famille sur ce projet.
4: Puis la vie nous fait des cadeaux parce que on avance petit à petit. Alors on avance sur le plan musical. Et puis après, une fois que c'est sorti, on se dit, bon, qu'est-ce qu'on fait? Ouais, peut-être qu'il va falloir qu'on communique, peut-être qu'il va falloir qu'on réfléchisse. La vie, elle nous fait des cadeaux parce que il y a qu'à cueillir, en fait, dans l'arbre. Il y a qu'à tendre la main.
3: Ouais.
4: Et c'est une aventure qui fait que on a appris à se connaître et que du coup, on interagit les uns avec les autres dans l'idée de servir l'un ou l'autre. On sait que la réflexion en matière d'esthétisme pour l'album et puis comment communiquer, ça c'est des questions naturellement qui se poseront et qui se posent à Florent, mais qui se posent aussi à Léa. Donc c'est franchement, c'est un vrai cadeau, c'est un vrai cadeau. Et nous aussi, pareil, on profite aussi de ce moment-là pour cette centième. Vous remercier parce que on a eu des portes ouvertes, mais elles se sont refermées aussitôt.
2: Oui, c'est vrai.
4: Et puis on a bien fait, en fait, de prendre nos jambes quand les portes se sont fermées, de ne pas insister, parce que ça ne nous correspondait pas. Et là, il y a une porte qui s'est ouverte. Et là, c'est vrai que quand on vient 3 heures, 4 heures en studio, on ressort de là. On descend je te jure qu'on est dans les nuages,
2: tu vois. Clair.
4: Et puis on est fiers parce que plein d'étapes ont été vécues. Hein. Nous, il y a des bons moments, puis il y a les mauvais aussi.
3: Ouais.
4: Et sur les mauvais, on est ensemble.
2: Ouais.
4: Quand il y a un truc qui ne va pas, nous, on se connaît tellement bien que ça nous contrarie. Tu vois, on a eu par exemple un petit exemple, on a eu le dernier enregistrement qu'on a fait, on était un peu en désaccord. Mais ça fait partie de la vie des artistes,
3: même du processus,
4: qui travaillent en plus en solo, en duo.
1: En duo, c'est compliqué. Hein.
4: Voilà.
1: Mais bon.
4: Mais la force entre nous, elle est tellement forte que sur le fait, nous on va dire ah ouais mais là j'entends pas ce que tu dis ou ça plaît pas la musique, mais sur le fait ça fait mal,
3: ouais.
4: Mais ça fait pas tant mal que ça puisque en fait on est ouvert à entendre la critique et bah du coup après dès le lendemain en fait on se relance.
3: Ça vous permet de progresser
4: au final. Ah oui carrément.
3: Bien sûr.
4: Alors que souvent dans ces aventures d'artistes.
2: Il y a de la friture.
4: Ça part loin. Ça part loin et c'est, on démissionne et on sépare et on arrête. Donc, je crois que tu m'as parlé de l'exemple
5: on va pas
4: de.
5: Faire ça. C'est pas dans le plan, ça.
4: Carrément pas.
5: Moi, je suis pas pour. Hein.
4: Non, nous non plus.
2: Non, pas du tout.
4: Tu m'as parlé de Assassin l'autre fois.
2: Oui, c'est vrai que, bah, par moment, sur les morceaux de Rockin' Squad que j'admire beaucoup, parce que c'est l'un des premiers artistes que j'ai écouté à travers d'Assassin. Et ben, par moment, il y a des passages sur ces textes où il y a un mot ou deux mots de suite, on n'entend pas très bien ce qu'il dit.
4: Ouais,
2: et c'est un peu absorbé par la musique et du coup il faut vraiment gratter, il faut avoir le texte sous les yeux ou sous la main pour savoir ce qui est dit.
3: Et c'est ça qui met des frictions parfois dans le...
2: Parfois, ouais, ça peut.
4: Mais ça dure pas.
3: Non, bon, ça va. Tant qu'en fait, bon, ce qui ne vous tue pas vous rend plus fort,
4: bah,
3: c'est l'essentiel. Malheureusement, bah, l'émission touche à sa fin.
2: Déjà
5: on va pas enchaîner sur la 101ème direct.
6: C'est pas 3h aujourd'hui.
3: Malheureusement non. C'est la fin de la 100ème du coup de l'émission Les Yeux Fermés. Je remercie tout le monde pour votre participation.
2: Merci à toi,
3: JW. Merci Dehors Surplombé de nous avoir parlé de votre projet.
6: C'est toi qui reprends la 101ème ou pas?
3: On verra bien.
6: Comment on fait?
3: On sait pas. On verra bien. En tout cas, merci Léa. Merci Florent.
0: Merci.
3: Parler du projet et du coup de cette belle aventure. Merci Camille à la prod. Merci PH de m'avoir donné le micro pour cette 100ème. C'était un honneur. Franchement, c'était cool, une belle expérience.
4: Merci d'avoir accepté de jouer le jeu parce que.
3: Merci à moi.
4: Exactement. Parce que nous, on veut.
2: MC spécial rap.
4: Donc, c'était bien le morceau. Du coup, c'était. Les extraits de Playlist Humaine, j'espère vous en dire un peu plus par la suite.
3: Exactement.
4: Donc restez curieux et continuez à nous suivre.
3: Exactement, et pour clôturer du coup, une nouvelle fois, nous allons réécouter l'extrait Déferlement Terrestre.

0: terrestre.
1: Œuvre commune en faisant se correspondre des partitions qui pourraient porter une seule et même signature. Mais les choses ne se sont pas exactement passées comme Clara et Robert avaient pu en convenir. D'ailleurs, il n'est pas si sûr que les deux musiciens attendaient tout à fait la même chose de leur couple et de la musique. Et alors que Robert est atteint d'une paralysie générale 4 ans plus tard, la vie du couple est bouleversée, leurs idéaux s'en trouvent durcis. Pour évoquer la fusion de ces deux âmes et la disjonction de leur carrière, nous avons interrogé la musicologue Brigitte François Sapé qui a signé Clara Schumann une icône romantique aux éditions Le Passeur, et le psychiatre et musicien Philippe André, qui est l'auteur de l'essai Robert Schumann, Folie et Musique, également aux éditions Le Passeur.

0: Brigitte François Sapé, la rencontre entre Clara Wieck, d'abord avant qu'elle ne devienne Schumann, et Robert Schumann, elle se passe dans la maison familiale, la même où le père de Clara enseigne le piano.
1: Elle se passe au concert tout de même, c'est à la faveur d'un concert qu'il a entendu cette petite fille de 8 ans et demi. Lui était un étudiant en droit, enfin il allait le devenir, qui allait sur ses 18 ans. Et il a été émerveillé par cette petite fille, il n'a eu qu'une idée, c'est de devenir l'élève de Friedrich Wieck, le père de Clara, qui était un grand professeur. Et lui-même, l'espoir de s'inscrire dans cette famille, il venait de perdre sa sœur, son unique sœur et son père, et il avait l'illusion que peut-être il deviendrait un peu le fils de famille. Donc,
0: qu'est-ce qu'elle joue ce jour-là, Clara Schumann, enfin Clara Wieck d'abord?
1: Elle joue des œuvres brillantes, des œuvres de petites concertistes surdouées, mais très très vite, elle jouera de la musique évidemment sérieuse, c'est-à-dire Bach, Beethoven, Mozart, Chopin qui est sa grande admiration, Mendelssohn qu'elle aime par-dessus tout. Et très vite, elle ne jouera que de la musique de qualité. Mais là, à cette époque, à 8 ans et demi, elle joue du Kalkbrenner et autres Hertz et compagnie.
0: Ah, c'est-à-dire les pianistes archi-virtuoses des années 1820.
1: Absolument.
0: Donc du répertoire super brillant. Parce qu'il y a un sujet qui intervient dans les lettres que Friedrich va adresser à la mère de Robert Schumann, c'est le rapport à la virtuosité et au mécanisme.
1: Oui.
0: Il dit un peu tout et son contraire. Il dit à la fois que Robert est trop mécanique et qu'à la fois il l'est pas assez.
1: Non, c'est-à-dire au début, avant de s'opposer farouchement à celui qui deviendrait un jour son gendre, au début il l'admirait passionnément. Et si je vous retrouvais des citations disant qu'il est un être génial, inventif, etc. Mais d'un autre côté, Robert Schumann voulait devenir, si possible, lui aussi un virtuose. Ils ont tous été virtuoses, les romantiques. Je vous rappelle quand même que Chopin, que Liszt, que Brahms étaient d'admirables pianistes. Et la petite Clara, évidemment, était aussi admirable. Ce qui fait qu'il a maltraité ses doigts pour essayer d'avoir ce mécanisme. Et bien, il a fait mal, vraiment, définitivement à sa main droite. Et c'est Clara qui est devenue non seulement sa fiancée, sa femme, mais elle est devenue ses mains. Il n'y a pas de doute, ses mains de pianiste.

0: Philippe André, qu'est-ce qui s'est vraiment passé ? Pour ce qu'on peut en savoir.
1: Alors, évidemment, on s'est basé sur un écrit de Vie qui disait qu'un de ses élèves, sans citer Schumann, avait peut-être utilisé le fameux chiroplaste dans son dos, et de façon un peu anarchique, lors d'une de ses absences, et qu'il s'était fait mal au doigt. Ça a été un petit peu compliqué. On a aussi retrouvé des rapports pour le service militaire aussi de Schumann, voyant qu'il était invalide de deux doigts de sa main droite. Donc, en réfléchissant un petit peu à tout ça, à ce qu'a dit aussi Clara, parce que alors tout finissait par se contredire, hein, je dirais, mais l'hypothèse la plus probable, c'est que Schumann a voulu brûler les étapes, qu'il s'est ligaturé un de ses doigts. Alors, est-ce que c'est le troisième pour faire travailler le quatrième, qui, on le sait, est le doigt le plus faible de la main, hein, chaque pianiste se heurte à son quatrième doigt. C'est le doigt le plus faible aussi, et c'est le doigt le moins indépendant, parce qu'il y a des extensions ligamentaires qui sont dirigées vers les doigts d'à côté. Donc, est-ce que Schumann a voulu se ligaturer le troisième, auquel cas il s'est comprimé en nerf, et puis voilà.
0: Alors évidemment, il y a une volonté de faire une lecture un peu romanesque de cet épisode qui consiste à dire, en fait, il a accéléré la sortie de sa carrière de virtuose pour compenser en devenant enfin pour de vrai compositeur. Alors vous êtes très prudent avec cette hypothèse-là en écrivant, de là à penser qu'il aurait inconsciemment voulu, ce serait en quelque sorte un acte manqué réussi, il n'y a qu'un pas qu'il est tout de même délicat de franchir, automutilation, certes, pour se punir soi-même, castration symbolique, conduite d'échec, désir d'échapper à une rivalité avec Clara dans laquelle il partait battu, avatar en bref d'un masochisme moral dont il ne manque certes pas, écrivez-vous entre parenthèses.
1: Oui, alors le masochisme moral, c'est d'être soumis à une instance que tout le monde connaît, qu'on appelle le surmoi, et qui est un peu impitoyable, qui oblige la personne à faire des choses difficiles, qui le contraint moralement. Mais là, je crois que Schumann est un jeune homme effervescent. Il veut à tout prix devenir un grand pianiste et il veut brûler les étapes. C'est un peu Icare qui se brûle les ailes dans cette histoire-là. Et je crois que l'explication, effectivement, qui consiste à dire oui, mais à partir de là, il échappe à la rivalité avec Clara et tout ça. Mais tout ça, on le reconstruit a posteriori.
0: Oui.
1: A posteriori, on peut voir beaucoup de choses. Mais franchement, je crois beaucoup un petit peu, bon, le mauvaise chance, mauvaise tournure, quoi. Voilà, il s'est ligaturé un doigt. Et puis ensuite, les dégâts étaient irréparables.
0: Alors, irréparables, il a quand même essayé l'allopathie, l'homéopathie, oui. L'électricité. Vous dites les conseils de charlatan, il était jusqu'à dormir avec un bandeau rempli d'herbe. Ça voulait dire aussi qu'il était un peu hypochondriaque sur les bords ?
1: Ah, ça voulait dire que quand même, il avait misé beaucoup de choses sur une carrière de pianiste. Ah oui. Donc, il voulait quand même, malgré tout. Donc, je crois que dans ces cas-là, on n'abandonne jamais tout espoir. Et puis ensuite, l'espoir est véhiculé par, justement, les médecins, les rebouteux, les magnétiseurs, toutes les personnes auxquelles il a fait appel. Puis, au bout d'un moment, il s'est dit, bon, ben, c'est terminé. Et je crois que tout le temps où il a essayé de récupérer ce doigt a été aussi un temps de maturation pendant lequel il a eu le temps de changer de stratégie et de se dire non, mais ma vie, ça va être celle d'un compositeur et pas celle d'un pianiste.
0: Tout ça est dans une époque où les deux fonctions étaient quand même très amalgamées. Quand on pense à Chopin, à Liszt, qui se pensaient compositeurs parce que pianistes et réciproquement.
1: Oui. Effectivement, c'était l'habitude de l'époque. On était pianiste et compositeur en même temps. La génération de 1810 le montre bien.
0: En 1971, le musicologue anglais Eric Sams va s'apercevoir qu'une intoxication médicamenteuse au mercure aurait pu affaiblir son doigt et donc être responsable de cet accident.
1: Alors, tout à fait, mais ceci dit, à la clinique d'Indonésie, Schumann, âgé, a informé ses médecins qu'il avait été traité avec de l'arsenic.
0: Et non pas au mercure.
1: Et non pas au mercure.
0: Mais traité pourquoi ?
1: Ah, pour une syphilis primaire, donc, qu'il a contractée à l'âge de 21 ans, et c'est ça qui a engendré toute la suite.
0: Ah, donc là, vous dites que tout est parti de la syphilis.
1: Oui. Ben, tout. Disons que la folie qui a fait mourir Schumann, qui l'a délabré au fil des 12 dernières années, est d'origine syphilitique. Alors voilà comment ça s'est passé. Il a rencontré une jeune fille qui s'appelait Christelle. Il a contracté une syphilis. Il s'est fait soigner par un étudiant en médecine qui était ami à lui. Ils sont dénommés Becker. Et puis, comme toutes les syphilis, ça a disparu. La syphilis primaire, disons, disparaît comme elle est venue, et on n'en a plus entendu parler. Souvent, il y a un stade secondaire, apparemment, là, qui a été évité avec des grands problèmes dermatologiques. Bon, là, ça n'a pas été le cas. Et puis, ce qu'on appelle le tréponème pallidum, qui est le germe de la syphilis, se fixe dans le système nerveux central, continue à évoluer à bas bruit, et entreprend ensuite de s'attaquer au système nerveux central, au cerveau, douzaine d'ans après la syphilis primaire. Et donc là, c'est ce qui s'est passé pour Schumann. Lorsque j'ai écrit ma thèse, je me suis rendu compte très vite que les symptômes, disons, rentraient dans le cadre d'une paralysie générale. Et en plus, c'était ponctué par une autopsie qu'avaient pratiquée les docteurs Richards et Peters après sa mort, qui décrivent parfaitement les lésions dues à une paralysie générale. Alors, c'est un peu un paradoxe, parce que ces médecins ne connaissaient pas la paralysie générale, mais c'était des anatomistes distingués, comme on l'était à l'époque. Et ce qu'ils ont décrit, c'est ce qu'on a trouvé ensuite, par la suite, à relier à la paralysie générale, c'est-à-dire une disparition progressive de la substance grise et puis des inflammations très importantes au niveau des méninges et un poids du cerveau au fond qui a diminué. Donc ça, c'est un petit peu ce qui ponctuait le travail. Et donc j'avais effectivement émis ce diagnostic de paralysie générale, mais sans avoir du tout la notion de la syphilis primaire qu'on a eue entre-temps en lisant les carnets de Schumann, parce que Schumann racontait sa vie au jour le jour étant jeune, et raconte dans le détail cet épisode de syphilis primaire contracté avec cette jeune fille qui s'appelait Christelle et qui même intervient dans le carnaval. Donc c'était quelqu'un de proche de lui, c'était pas du tout une prostituée ni quoi que ce soit.
0: On l'a découvert quand ?
1: Ah, ça a été découvert début des années 2000 à peu près, je crois à peu près. Voilà, quand les carnets sont sortis. En tout cas, je n'en disposais pas.
0: Quand vous aviez fait votre thèse en 79.
1: Oui, je pense même dans les années 90, je pense à peu près.

0: Est-ce que, d'une certaine façon, c'est un peu de la faute de Friedrich Wieck si il s'est mis Martel en tête d'être à ce point virtuose, jusqu'à utiliser ses petits instruments de torture comme le chiroplaste, à lui-même mettre une poulie qui a fait qu'il a perdu l'usage de son animal?
1: Sans doute, mais je pense que c'était aussi une question d'orgueil. Disons, on lui a mis dans la tête qu'il deviendrait un virtuose, alors à partir de ce moment-là, ben, il fallait qu'il devienne un virtuose, et comme il l'était moins naturellement que les autres, eh bien, il a essayé de compenser, et le jour où il s'est rendu compte qu'il avait abîmé sa main, à la fois il a été malheureux, malheureux, malheureux, ses lettres le disent, et à la fois il a été débarrassé de l'idée qu'il faudrait qu'il aille sur scène et qu'il soit un virtuose, et il a été trop heureux d'une certaine façon de devenir compositeur à part entière et de fonder sa revue musicale, car il ne faut jamais oublier que si c'était un compositeur de génie, c'était alors là pour le coup un enfant prodige en matière d'écriture, et qu'il aidait son père qui était un érudit dès ses 14 ans et a publié, a travaillé à des dictionnaires et autres, et que lui-même s'est mis à écrire des contes à la Hoffmann dès ses 17 ans et qu'il a fondé une revue à 23 ans, revue qui avait pignon sur rue immédiatement, lu dans toute l'Europe et qui existe encore aujourd'hui, la Neue Zeitschrift für Musik. Donc c'est quelque chose d'extraordinaire.
0: C'est après qu'il ait effectivement eu l'accident. Est-ce que ça signe une espèce de changement de rapport à la musique? Se mettre à écrire et à faire une revue, c'est aussi une manière de la penser plutôt que de l'exécuter mécaniquement?
1: Oui, je pense que ceci compense cela, oui. Il est donc compositeur et critique musical, fondateur de revue, rédacteur-chef, appelez ça comme vous voulez, et il n'est pas concertiste. Mais il a quand même deux cordes à son arc.
0: On est au moment où Clara commence à écrire son opus 1, son opus 2, qui sont des caprices en forme de valse. Ces caprices en forme de valse, ils sont une espèce de relais en compositrice de ce qu'elle est déjà en virtuose.
1: Absolument, ces premiers opus sont des opus de petite gamine virtuose. Il faut vraiment la penser, elle était ravissante et frêle, avec un visage tout menu et des grands yeux bleu clair. Et cette ravissante petite fille, toute frêle, toute menue, jouée comme 10 garçons réunis, nous dit le vieux Goethe. Schumann lui disait en riant qu'elle jouait comme un hussard. Elle avait une virtuosité, effectivement, d'homme, entre guillemets. On l'a comparée toute sa vie à ses rivaux hommes, qui d'ailleurs, ce n'étaient pas ses rivaux, dans la mesure où il l'admirait énormément. Et eh bien, elle a s'est écrit pour elle-même, oui, des pièces virtuoses, mais qui étaient quand même très vite très très inventif, très charmant. D'ailleurs, Wieck y veillait, hein, parce qu'il était très fier de sa fille, mais il était très méfiant. Et il lui a permis de publier dès l'âge de ses 11 ans, parce qu'il s'est rendu compte qu'elle était vraiment exceptionnelle. Et alors, ce qu'il y a d'extraordinaire, c'est qu'elle a, alors qu'elle avait presque 10 ans de moins que lui, elle a devancé Robert Schumann en tout. Elle a publié son opus 1 3 mois avant l'opus 1 de Robert, et ainsi de suite, et ainsi de suite. Elle l'a toujours devancé. Et avant tout, sont des créateurs. Il faut les penser comme des créateurs. Donc, ils ont travaillé pendant 25 ans face à face, l'un pour l'autre, l'un par l'autre, avec des œuvres croisées qui se répondaient. Alors, je vous en donne 2 ou 3 exemples, c'est tout. À l'été 1831, eh bien, elle publie telle ou telle œuvre, il répond, et plus particulièrement, quand elle écrit une romance opus 3, lui renvoie, si j'ose dire, donc des variations sur la romance de Clara, et il continue ainsi. Et quand Friedrich Wieck s'oppose vraiment à leur fiançaille, il publie en 1836, il a donc 26 ans, 3 œuvres majeures, la sonate en fa dièse, la sonate en fa mineur et la fantaisie en ut majeur. Et ces 3 œuvres sont nourries des motifs de Clara, et à partir de ce moment-là, il va chanter Clara soit à partir des motifs de Clara ou des motifs qu'ils croisent, qu'ils ont ensemble, soit à partir des motifs beethoveniens, vous imaginez lesquels, c'est-à-dire à la bien-aimée lointaine et Fidelio, soit à travers le jeu des notes lettres en allemand, c'est-à-dire C-A-A.
0: Clara. Il ne prend pas le L et le R, il prend que les lettres du prénom de Clara qui sont d'office des notes de musique,
1: oui.
0: C'est ça.
1: Donc Do La La, Chiarina, quand
0: qu'on
1: il l'appelle Chiarina avec le H, donc c'est H-A, ce qui fait Do Si La La, et le concerto commence par Do Si La La, etc.

0: On a beaucoup glosé sur les jeux de lettres qu'il peut faire avec le prénom de Clara, qui contient au moins trois notes de musique, le C, le A et à nouveau le A, donc Do, La, La, qui donne effectivement le départ au concerto pour piano. Sauf que on retrouve aussi un double A dans le prénom de Laura. C'était qui ?
1: Alors, ça, Laura est une petite sœur de Schumann, que la mère a eue 2 ans à peu près avant la naissance de Schumann et qui est décédée après quelques mois de vie.
0: Donc Schumann donc arrive. Il l'a pas connue.
1: Non, il l'a pas connue. Schumann arrive donc quelques mois après. Et c'est un domaine assez complexe. On est toujours tenté de se dire Schumann à ce moment-là. Et peut-être un enfant de remplacement. Il l'est forcément. Hein. Une mère perd un enfant, elle en a un à la suite. C'est un enfant qui vient un peu remplacer le premier. C'est d'autant plus compliqué que cette mère en avait eu qu'une fille qui allait être malade par la suite. Et elle avait 3 garçons. Donc cette petite Laura avait dû être quand même investie de quelque chose d'assez fort. Mmh. Qu'est-ce qui a été dit ou pas dit à Schumann ? On n'en sait rien. Mais probablement, dans ces cas-là, il est tout à fait possible que Schumann ait développé l'existence à l'intérieur de lui d'une, ce qu'on appelle une crypte, où il y a cette petite sœur décédée qui continue à vivre. On appelle ça un fantôme. Alors tout bêtement, parce que c'est une espèce de statut entre la vie et la mort. En réalité, cette Laura est décédée, mais si elle continue à vivre à l'intérieur de Schumann, il lui donne une sorte de vie. Et on a quand même constaté chez Schumann un attrait et une espèce de glissement entre les figures féminines de façon très très fréquente. Il était très attaché à ses belles-sœurs, qui étaient les épouses de deux frères de Schumann. Il était très fixé à leur figure. Et quand on lit les lettres, mais c'est des véritables lettres d'amour qu'il leur écrit. Vraiment. Et pas de lettres aux frères. Il va dédicacer des œuvres pour piano relativement importantes à ses belles-sœurs. Les frères n'auront droit qu'à 8 polonaises pour eux tous, quoi. Ouais. Donc on voit justement, même dans la musique. Donc il y a cet attrait pour la femme et ce glissement toujours à la limite de l'inceste, puisque bon, les belles-sœurs, quand même, normalement, même.
0: On n'est pas censé y toucher.
1: Pas de l'inceste au sens strict, mais malgré tout, ça, ouais. Il y a quelque chose de cet ordre-là, oui.
0: Avant Clara, il y a eu Ernestine, parce que c'est vrai que quand on parle des fameuses lettres ASCH qui deviennent des notes de musique, on a l'habitude de dire « Ah, mais ce sont les lettres, notes de musique qu'on peut trouver dans le mot Schumann », mais c'est aussi le village natal de Bohème où Ernestine est née. Et Ernestine, c'est cette jeune fille que Frédéric Wieck, le père de Clara, essaye de lui recasser, c'est ça ?
1: Tout à fait. Donc c'est une période où Clara est très, très jeune, le père ne tient absolument pas à ce qu'elle continue à être sous l'influence de Robert Schumann. Il voit bien ce qui se lie entre ce jeune homme et cette adolescente. Donc, il précipite Ernestine dans les bras de Schumann. Et Schumann, il croit pendant un moment. Et il en sort quand même les études symphoniques, qui sont pour moi une des œuvres majeures du répertoire pianistique.
0: Qui donc, sont dédiées à Ernestine.
1: C'est, tout à fait. C'est l'époque d'Ernestine. Et sa personne est là, elle est dans les études symphoniques.

0: Alors, est-ce que les partitions de Schumann sont si fiables quand on fait l'entreprise que vous faites, Philippe André, à savoir une psychologie de Schumann à travers sa vie et son œuvre? Parce qu'il y a quand même un paquet de partitions que vous relevez, l'opus 15, donc les Kindersenen, les Kreisleriana, l'opus 16, les Novelettes, qui, 1840, respirent la stabilité et laissent penser qu'on a là un compositeur très équilibré.
1: Oui, tout à fait. Donc, il faut toujours, plus que jamais, chez Schumann, il faut toujours se référer à la période à laquelle l'œuvre a été écrite.
0: C'est-à-dire que l'année est révélatrice de son
1: l'année,
0: état.
1: Le moment même de l'année est révélatrice. Et en fait, Schumann est l'homme de la transfusion, mais je dirais la transfusion directe de la personnalité dans la musique. Donc, la personnalité étant quelque chose enclin à des fluctuations, à des courants, à des dépressions, à des sommets, on les retrouve directement dans la musique. Donc, les œuvres dont vous me faites part sont des œuvres écrites dans la fin de la décennie qui a vu toutes les œuvres pour piano, c'est-à-dire entre 1830 et 1840. Et c'est une période de relative stabilité qui lui permet justement d'entreprendre ses beaux cycles et même de se replonger dans une enfance idéalisée comme celle des Kindersenen.

0: Mais Clara est son double principal, c'est-à-dire que pour ses 21 ans, il donne naissance à Eusébius et Florestan, ses doubles complémentaires, et aussitôt, il leur met un double supérieur qui est son moi, son surmoi, dirait Freud, qui s'appelle Raro. Et qu'est-ce que c'est que Raro? C'est Clara Robert, Raro. Et à l'époque, l'enfant n'a que 11 ans quand il donne naissance à Raro. C'est-à-dire que tout leur destin est déjà projeté dans son esprit.
1: Ouais. Mais quand vous dites Clara est le double de Robert, on entend presque aussitôt que la réciproque n'est vraie que partiellement parce qu'elle n'est vraie qu'en réponse.
0: Oui et non, ils signent l'un et l'autre leurs lettres. J'ai évidemment tous les écrits des Schumann en allemand, c'est comme ça qu'on peut vraiment mesurer. Et bien, Dein, Doppelgänger, l'un et l'autre peuvent utiliser cette signature. Ils sont vraiment le double l'un de l'autre. Ils sont, je vais vous dire, alors on va dire les choses autrement. L'histoire de Clara et de Robert Schumann, l'une des plus extraordinaires de toute l'histoire de la musique et de toute l'histoire de l'art, a ceci de fascinant qu'il recrée l'androgyne mythique, c'est-à-dire qu'ils sont à la fois deux et un. Et ce qu'il y a de fascinant, c'est que comme ils sont surdoués l'un et l'autre, ils auraient pu faire une carrière, j'ai horreur de ce mot, disons un parcours absolument magnifique, chacun tout seul, de leur côté, sans s'être jamais vus. Et ils n'auraient même pas besoin l'un de l'autre, mais le destin les a fait se rencontrer à 8 et 18 ans, et ils ont senti qu'à partir de ce moment-là, leur vie et leurs œuvres seraient enlacées.

0: Eusebius et Florestan, donc ça c'est deux personnages imaginaires qu'il met en scène dans le carnaval.
1: Oui.
0: Je voudrais savoir quels sont ses modèles quand il fait ça. Il pense à Jean-Paul ?
1: Certainement, mais c'est encore plus dans Les Papillons opus 2. Donc Jean-Paul envahit tout son journal de jeunesse et à ce moment-là, les jumeaux de Jean-Paul, c'est-à-dire
0: Walt
1: et Wult, effectivement, sont l'anticipation de Zébus et Florestan. Et effectivement, c'est sur ce modèle. Dans le carnaval, alors le carnaval est beaucoup plus hoffmanien. Cette fois-ci, c'est Hoffmann qui commence à prendre la relève.
0: Et alors, Walt et Wult, c'est aussi, on prend l'habitude de les penser comme des modèles d'écoute.
1: Oui.
0: Y a un peu ce que Proust ensuite appellera le moi mondain et le moi profond à travers ces deux figures-là. Pour Robert Schumann, c'est aussi clair que ça. Il y en a un qui est un plus social et l'autre plus introspectif.
1: Je ne dirais pas ça, il les définit autrement. Eusebius, de toute façon, Saint Eusèbe, c'est un saint. Donc Eusebius, c'est le méditatif, le pieux. Ça, c'est très important parce qu'on n'aura pas le temps d'en parler, mais tout un chemin mystique de Schumann. Et Florestan, lui, c'est le fiévreux, l'agité, mais le passionné. Et donc, Eusebius est zart, c'est-à-dire tendre, et Florestan est wild, c'est-à-dire sauvage. Et c'est comme ça qu'il les définit, zart und wild, tendre et sauvage.

0: Et alors, à travers ces personnages, il va donc avoir une espèce de, on pourrait presque dire, de structure duale, à partir de laquelle il va se diviser lui-même, quasiment se cliver à jamais.
1: Se cliver, oui et non. De toute façon, il est double aussi en tant qu'écrivain et compositeur.
0: Ah oui.
1: Et puis, il est double en tant qu'homme social qui, le jour où il sera marié, aura 8 enfants, sera un père tendre, etc. Mais un compositeur extrêmement centré, malgré tout, sur lui-même et sa composition, parce qu'il sait que le temps lui sera compté. Schumann, il faut aussi compter avec ça, il a des fulgurances extraordinaires. Donc, à 21 ans, il donne naissance, je vous l'ai dit, Eusebius, Florestan et Raro. Mais à 19 ans, il a vu le Rhin, il a ressenti l'appel du Rhin et il a toujours su qu'il se suiciderait en se jetant dans le Rhin.
0: Il l'a toujours su. Comment vous savez qu'il l'a toujours su?
1: Ben, il le dit.
0: Ah, d'accord.
1: Il le dit.
0: Il le dit à quel âge?
1: À 19 ans.
0: D'accord.
1: L'appel du Rhin, il le ressent. Et le jour où il quitte la Saxe, qui est donc à l'est, pour aller en Rhénanie, qui est donc à l'ouest, sur le Rhin, l'appel du Rhin, s'est fait de plus en plus fort. Ajouter à ça une santé de plus en plus dégradée, puisque maintenant, on n'en fait plus mystère, il avait attrapé la syphilis, et que cela a une forme de démence syphilitique, effectivement, aura raison de son courage, et bien, effectivement, il ira, et le malheur a voulu qu'on le sauve, parce que c'est un grand malheur, et 29 mois d'agonie dans un asile, que le destin aurait pu alors là pour le coup lui éviter.
0: Où Clara n'est pas allée?
1: Non, à la fois on le lui interdit et à la fois elle-même ne pouvait pas. Je dirais, elle a une construction depuis l'enfance par son père. Elle a été élevée à la dure, Clara, je vais vous dire, vraiment à la dure. Et qu'on peut toujours quand on veut. Et ce n'est pas vrai quand on est malade. Et ça, c'est quelque chose qu'elle ne voulait pas entendre. Donc, voir son mari foudroyé, écroulé, c'était plus qu'elle pouvait supporter. N'oubliez pas qu'elle avait tous ses enfants à charge, qu'elle a immédiatement repris, après l'accouchement de son 8e enfant, ses tournées de concert, pour gagner quoi? L'argent du ménage. Et sa vie durant, elle a gagné l'argent du ménage et de ses enfants.
0: Quand vous regardez ce que disent les médecins Franz Richards et Eberhard Peters qui se sont occupés de lui, diagnostiquer que ces médecins ont été victimes d'une sorte de déni, c'est-à-dire qu'ils ont sous-évalué ce qui était véritablement arrivé à leurs patients?
2: C'est très étrange. C'est très étrange parce que j'ai parcouru justement pour publier la deuxième mouture de mon ouvrage, j'ai eu accès aux feuilles d'observation quotidiennes de ces deux médecins. Donc, ils alternaient. Et, ils passaient un jour dans l'autre et chaque jour, il y avait entre 5 et 10 lignes écrites sur l'état de Schumann. Et on voit un état de démence qui s'avance très, très dangereusement, de délabrement même physique, de déstructuration psychique. Et plusieurs années après, Richards va faire apparaître un article où il pense que ce qui est arrivé à Schumann est dû à un surmenage, avec une théorie un peu farfelue qui consiste à dire que, au fond, il perdait de la matière grise et qu'il était tellement surmené et tellement actif que cette matière grise n'avait pas le temps de se renouveler. Mmh. Donc on appelle ça effectivement du déni. Par contre, je suis quand même interrogatif sur les motivations de cet article. Parce que quand même, ils ont vu Schumann mourir dans un état de délabrement et de folie et de démence. Bon, on pourra peut-être y revenir sur ces distinguos. Et donc, dire que c'est l'objet d'un surmenage, ça me paraît un peu léger.
0: Cela dit, il y avait quand même une ambiance de déni qui dépassait le cadre médical, puisque vous relevez dans le texte de sa fille, Eugénie, cette phrase dès la préface, « Je le vois bien portant, sa vie, ses actes et ses œuvres attestent un esprit sain dans toute sa plénitude. » Comme si sa propre fille avait elle-même ratatiné sa folie à ces derniers mois, quoi.
2: La folie fait peur. Ouais. Je crois que c'est à partir de là qu'on peut expliquer la réaction de l'entourage. D'autant que c'est une époque particulière pour appréhender la folie. Aujourd'hui, on a des armes, on a des médicaments, on a des concepts, on a des grilles de diagnostic. À l'époque, on n'avait rien et on n'avait pas non plus les structures de soins. La psychiatrie n'existait pas en tant que telle. Donc l'entourage, que pouvait-il faire, si ce n'est dénier, c'est-à-dire plus qu'une dénégation, le déni, c'est de dire que ça n'existe pas. Voilà. malgré ce qu'on voit, c'est comme une espèce d'hallucination négative. Ça n'a pas lieu d'être, ça n'existe pas. Et Clara va être elle-même prise dans ce déni jusqu'à la fin de sa vie. Mais tellement c'était dur, il faut le comprendre.
0: Bien
2: c'était
0: sûr,
2: complètement ouais. angoissant de voir son mari progressivement ne plus arriver à pouvoir parler, ne plus arriver à diriger l'orchestre, arriver quand même à écrire un peu ses compositions, mais malgré tout, avec des espèces de trous, de maladresse, etc. Bon, aussi on reparlait de ces choses-là. Et qu'est-ce qu'on fait par rapport à ça ? Eh bien, on se dit non, c'est pas possible, ça n'existe pas, parce qu'on ne peut pas voir ce qui se passe. Et finalement, le plus lucide là-dedans, c'était Schumann. C'était Schumann qui lui-même
0: s'est vu partir.
2: S'est vu partir et a demandé à être interné.
0: Mais ce que vous faites, c'est de montrer que les biographies de Schumann, à commencer par celle qui écrit sa fille, sont très asymétriques, à beaucoup parler des années où ça semble aller bien et très peu des années où ça va très mal, et que cette asymétrie va structurer un regard sur sa pathologie qui va finalement aboutir à l'idée d'une schizophrénie dont vous allez montrer que ça n'est pas ce dont il souffrait, mais précisément aussi parce qu'on a séparé son temps de folie du reste de sa vie.
2: Oui, exactement. C'est assez frappant parce que finalement, dans sa vie de compositeur, on a à peu près deux périodes de 12 ans, on va dire, entre l'âge de 20 ans et l'âge de 34 ans, puis entre l'âge de 34 ans et son décès.
0: Ouais,
2: et on constate que les biographies font à peu près facilement deux tiers sur la première période et un petit tiers sur la deuxième période, qui est la période où s'installe la folie qui venait de l'extérieur, en quelque sorte, et qu'on appelle la paralysie générale.
0: Et ce qui, du point de vue de l'œuvre, ne se justifie pas.
2: Alors encore moins, puisque Schumann a beaucoup plus composé dans cette deuxième partie de sa vie, ou moins en nombre d'opus, que dans la première partie. Et nombre d'opus, je pense que ça signifie quand même aussi, parce que il y a là-dedans un opéra, il y a des symphonies, il y a encore des oratorios, donc il y a des œuvres très conséquentes. Donc on ne peut pas dire que c'est parce qu'il y a un petit opus ou comme ça qu'il y en a plus. Donc en effet, Schumann, voyant son état de démence progressivement s'installer, a composé d'autant plus. Donc ça, c'est aussi frappant. Et les biographies sont déséquilibrées à ce sujet, en effet. Peut-être aussi parce qu'on s'est moins intéressé à la deuxième partie de son œuvre, mais bon, c'est une autre histoire. Oui,
0: oui, mais alors peut-être que ça participe du déni, le fait qu'on soit moins intéressé à ce qu'il compose dans les 12 dernières années.
2: Je ne sais pas. Ça dépend un peu.
0: Oui, dans quel sens fonctionne le déséquilibre, en
2: voilà,
0: fait. Oui,
2: je crois que l'œuvre Schumann a été appréhendée à travers une espèce d'idéal romantique. Et ce jeune homme romantique qui écrivait pour piano, ensuite pour des leaders, etc., d'une façon quasiment irruptive, mais de façon aussi absolument géniale. Et dès le début, ça passionne absolument. Et puis, un compositeur qui, tout en étant en train de lutter contre la folie, s'installe forcément, diminue son champ de vision, diminue le paysage qui l'entoure et se met à composer des partitions peut-être un petit peu plus sages, un petit peu plus convenues, qui sont plus empreintes de classicisme. Ben voilà, peut-être que ça intéresse moins en général le mélomane. Je pense quand même qu'aujourd'hui on a fait beaucoup de progrès par rapport à ce que ça a été, par rapport au moment par exemple où j'ai commencé à travailler sur Schumann il y a plus de 40 ans.

0: Quand vous avez pris la décision dans les années 70 de faire votre thèse en médecine sur le cas Schumann, vous avez été voir votre directeur de thèse en lui disant « je vais travailler sur un schizophrène génial ».
1: Ah oui, oui, alors je m'en souviendrai toujours de cette histoire-là. Je suis allé trouver mon patron de l'époque qui était le titulaire de la chaire de psychiatrie sur Montpellier, le professeur Pouget. Et je lui dis, voilà, monsieur, parce qu'on l'appelait le patron monsieur, voilà, je voudrais faire ma thèse sur un schizophrène. Alors, il me dit, oui, je lui dis, sur un schizophrène de génie, Robert Schumann. Et tout de suite, il ne m'a pas contredit. Il m'a même dit, ah, mais oui, oui, tout à fait. Puis, alors, vous voyez, il avait des hallucinations visuelles. Et ça, les hallucinations visuelles, c'est tout à fait typique de la schizophrénie. Donc, au départ, on se... excusez-moi le terme, mais on se fourvoyait tous les deux, quoi. Ouais. De toute façon, on était partis sur la schizophrénie. Bon.
0: Enfin, vous n'étiez pas les premiers, hein, à vous fourvoyer. Vous citez Garrison, qui en 34 avait fait un article là-dessus.
1: Absolument.
0: Un certain Linder, qui avait fait une thèse à Zurich en 59, qui, pareil, était sur un diagnostic
1: Absolument.
0: De schizophrénie.
1: Ouais. Oui, oui, tout à fait. Les thèses sur la schizophrénie de Schumann, il y en avait quelques-unes. Pour moi, qui avais survolé quelques biographies, avec cet épisode d'hallucination au décours duquel il s'était jeté dans le Rhin, puis sa fin dans une clinique psychiatrique, ça me paraît, c'est signé justement une schizophrénie. Mais en cela, je me trompais et je m'en suis très très vite rendu compte.
0: Alors comment justement ?
1: Alors j'ai commencé par dresser un état des lieux, c'est-à-dire, je me souviens, j'avais établi un grand tableau, comme ça, avec les épisodes qui avaient émaillé la vie de Schumann, les épisodes pathologiques. J'ai regardé un petit peu comment ça évoluait. Je n'étais alors étudiant qu'en première année de psychiatrie, mais justement, c'était l'année où on étudiait beaucoup la sémiologie, et je me suis vite rendu compte que ça ne cadrait pas du tout avec ce que je pouvais savoir de la schizophrénie. Alors, non seulement la vie, j'ai aussi bien insisté là-dessus dans mon livre, mais l'œuvre non plus ne cadrait pas avec l'œuvre d'un schizophrène.
0: Alors, l'un des arguments que vous prenez, c'est de dire que, par exemple, si on prend Les Chants de l'Aube, qui est l'une de ses dernières partitions, elle continue d'avoir une forte adresse. Or, un schizophrène perd l'adresse, y compris dans son œuvre, quand il l'a encore.
1: C'est exactement ça. C'est-à-dire que le schizophrène est soumis à des forces de déstructuration progressive, et la relation avec le public, avec ce qui est compréhensible, se dilue peu à peu. Ou en tout cas, est beaucoup plus en pointillé. Or, non, chez Schumann, du début à la fin, jusqu'à cette dernière œuvre, le lien avec la cohérence, avec le public, est maintenu. Donc ça, ce ne sont pas du tout les caractéristiques d'une œuvre schizophrénique.

0: Alors, on a eu aussi un diagnostic établi par Constance Pascal et un certain Gilbert qui parlait plutôt de psychose maniaco-dépressive, mais qui maintenait donc Schumann dans un cadre psychotique. Et là aussi, vous avez trouvé ardure là-dessus.
1: Oui. Alors, psychose maniaco-dépressive, c'était l'ancêtre de la bipolarité.
0: Ouais.
1: Hein, un jour, pour d'obscures raisons, on a changé le vocable, la psychose maniaco-dépressive est devenue bipolaire. Non, là non plus, Schumann n'avait pas le profit d'une psychose maniaco-dépressive. Pour la raison aussi, c'est qu'il y avait très peu d'éléments, très peu d'épisodes d'excitation maniaque dans sa vie. Il y en a un apparemment en 1849, encore que...
0: Qui est l'année féconde, selon
1: voilà,
0: le terme de Schumann lui-même.
1: L'année féconde, mais encore que justement, il garde énormément de cohérence, il n'est pas du tout submergé par l'excitation. Et il peut mettre ça aussi en musique. Je ne crois pas qu'un véritable état maniaque puisse être mis en musique. Voilà, ça c'est une chose. Ensuite, il y a cette détériorisation, qui est une démence, détériorisation progressive de ses facultés cognitives. Et ça ne relève pas non plus du tout du registre de ce qu'on appelait la psychose maniaco-dépressive. C'est-à-dire que dans la psychose maniaco-dépressive, les facultés intellectuelles étaient maintenues toute la vie jusqu'à la fin, si ce n'est peut-être à la toute fin. Mais Schumann est beaucoup trop jeune pour avoir un délabrement psychique tel qu'il l'a eu dans le cadre d'une psychose maniaco-dépressive.
0: C'est quoi cette histoire de biotype pique-nique? Alors pique-nique, ça s'écrit P-Y-C-N-I-Q-U-E, pas comme le pique-nique qu'on va faire au parc, mais...
1: Ah oui, alors ça, on distinguait à l'époque deux types corporels, le leptosome et le pique-nique. Le leptosome était la personne grande, un peu maigre, un peu dégingandée, et donc on s'était rendu compte, on croyait s'être rendu compte, je dirais même, que les schizophrènes étaient plutôt dans la partie des leptosomes. Et puis les pique-niques, qui étaient des êtres un petit peu ronds, un petit peu massifs, alors, ce qui pouvait correspondre... À la description physique de Schumann, on les mettait plutôt dans la psychose maniaco-dépressive. Donc
0: ça voulait dire en gros un peu trapu, donc bipolaire.
1: Voilà, alors il y a des médecins qui ont mis ça dans le dossier de la bipolarité, dans le dossier de la psychose maniaco-dépressive de Schumann. Bon, je le cite de façon un petit peu anecdotique. Aujourd'hui, on n'oserait plus faire des choses comme ça.
0: Mais c'était vraiment l'époque de la physiognomie. Hein,
1: mais enfin, quand j'ai appris la psychiatrie, on le citait encore.
0: Ah, ouais.
1: On le citait. Mais un peu de
0: on
1: façon
0: le citait avec la condescendance rationaliste
1: le plus souvent
0: qui va bien.
1: voilà mais bon

0: En 1827, son père écrit l'autobiographie de sa fille. Il commence son journal en disant à la première personne « Je suis né à Leipzig le 13 septembre 1819 » et avec ce texte naît une espèce d'association d'esprit entre le fait que dans ses premières années, Clara était mutique et l'idée très romantique que Nancy Reich et vous reprenez volontiers, que finalement sa langue était la musique.
1: C'est vrai. Alors, elle n'a pas été mutique tout de suite. Elle l'a été quand son père l'a arrachée à 5 ans de sa mère. Il avait le droit. Et à partir de là, elle a plus ouvert la bouche, effectivement.
0: Donc, c'est un traumatisme familial
1: d'abord.
0: C'est
1: un traumatisme familial, bien évidemment. Et c'est le moment où, la prenant sous son aile, eh bien, il l'a éduquée artistiquement, je dois dire très intelligemment. Elle ne jouait d'abord qu'une heure par jour. Puis il y avait aussi l'aspect allemand de la promenade qui était essentiel, mens sana in corpore sano. Donc, la fillette n'allait pas en classe, ça va sans dire. Mais en revanche, elle vivait dans un milieu d'hommes exclusivement, qui étaient des hommes adultes, hein, plus intelligents les uns que les autres. Son père l'a emmenée au théâtre, voir Schiller, voir tous les grands, alors qu'elle avait 9 ans, 10 ans, 11 ans. Donc elle s'est formée auprès d'adultes, hommes, avec du grand théâtre. Et ensuite, évidemment, avec Robert Schumann, qui était l'intelligence incarnée, Liszt, qui lui-même l'était, témoigne de l'intelligence, de la profondeur, mais vraiment imposante, c'est le mot qu'il emploie, supérieure de Schumann. Donc, pour elle, il a d'ailleurs joué d'abord le jeu d'une enfant, puisque c'était une enfant. Il lui a écrit des contes, je vous dis, des contes à la Hoffmann, des contes extravagants, des affaires de sosie, de double, et en lui disant « Ouh, j'ai peur, tu as vu ce que je t'ai... »

0: a lâché la plume, elle l'a lâché aussi. Ça n'avait pas de sens pour elle de continuer au-delà de cette création double et qui était donc question et réponse. À partir de ce moment-là, effectivement, elle n'est devenue que, si j'ose dire, une pianiste, une très très grande interprète, qui ne jouait que les grands auteurs, dont évidemment Schumann, qu'elle a imposé dans l'Europe entière, et bientôt le jeune Brahms, puisqu'elle a refait le même travail avec Brahms qu'elle faisait avec Schumann, c'est-à-dire de le défendre contre vents et marées. Il n'y avait pas besoin de défendre Chopin et Mendelssohn, ils étaient défendus d'avance, elle les jouait, elle était celle qui a introduit Chopin en Allemagne et qui l'a imposé, mais je veux dire, ça se faisait quand même naturellement, alors qu'elle a beaucoup plus lutté pour les autres. Donc la composition était naturelle chez cette pianiste et compositrice prodige, et effectivement, mais elle n'est quand même pas allée trop loin. La moitié de son œuvre est sous le nom de Clara Wieck, elle va jusqu'à l'opus 11, l'autre moitié est sous le nom de Clara Schumann, mais effectivement, elle compose beaucoup moins que Robert Schumann. N'oubliez pas qu'elle donne des concerts à longueur de temps, qu'elle a 8 enfants en 13 ans de vie conjugale. Alors si on ajoute 2 grossesses avancées plus toutes les autres, elle était enceinte tout le temps en réalité. Et malgré ça, elle a mené une vie de... Effectivement, c'était un compagnon d'armes. Quand j'emploie le mot masculin, c'était ça, un compagnon d'armes de son mari.
1: Alors vous avez relevé les moments où dans son journal, elle parle de la composition. Il y a eu toute une période de sa vie où elle disait quand même, en gros c'est un truc d'homme, je suis presque... effectivement pas légitime à écrire, alors qu'il y a quand même un moment où elle dit qu'il n'y a pas de plus grand plaisir musical que d'entendre un orchestre jouer sa musique.
0: Mais bien sûr qu'elle a douté. Elle a douté parce qu'elle était femme. Elle n'aurait peut-être pas douté d'elle-même si elle avait été homme et si elle avait eu le droit légitime de composer. Mmh. Mais c'était quelque chose qu'on n'autorisait pas à une femme. Et alors dans l'Allemagne, pudibonde du romantisme, vous imaginez, c'était encore bien pire qu'en France, si je
1: le dis. Si ce n'est que musicalement, elle n'avait de compte à rendre qu'à son père qui était lui-même très en soutien de son activité de composition.
0: Oui, mais il faut reconnaître qu'à partir du moment où elle a été mariée, alors que Robert, fiancé, a été aussi en soutien, mais total, a fait des critiques admirables sur elle, du jour où il a été marié, père de famille, où là, son admiration n'a pas décru, loin de là, mais le fait qu'elle compose, il a des phrases terribles du style « Clara a écrit des pièces plus merveilleuses qu'elle ne l'a jamais fait », mais d'être mère de famille et d'être la femme d'un compositeur toujours dans les nuages et autres, c'est bon, elle a d'autres choses à faire finalement.
1: En 1947, Clarence Brown a réalisé un film qui s'intitule « Song of Love » où Clara est interprétée par Catherine Hepburn. Et il y a une scène où elle joue du piano au milieu d'un grand récital et où elle est quasi interrompue par les cris d'un bébé. On voit la gouvernante qui vient lui signaler depuis les coulisses, c'est l'heure de nourrir le bébé. Alors elle se met à accélérer comme si elle était virtuose parce que mère et en même temps empêchée dans sa carrière de musique. Par ses obligations maternelles.
0: Alors moi, je n'ai vu aucun de ces films. Je dois vous le dire, ça me...
1: Par choix ?
0: Ah oui, par choix. Ça ne me tentait pas, donc je n'en ai vu aucun. Ce qui fait que je n'ai aucune opinion, mais ce qui est vrai, c'est que on sait, toujours par leurs journaux respectifs, qu'elle recommençait à donner des concerts un mois précisément après la naissance de chaque enfant, et qu'ensuite, il fallait, comme vous dites, un peu faire le tout à la fois. Alors cette anecdote, elle n'existe pas, parce que là, je connais les écrits des Schumann complètement, elle n'existe pas, mais elle aurait pu exister.
1: Elle est probable malgré tout, ouais.
0: Clara, il faut se rendre compte qu'elle est d'une modernité extraordinaire, dans la mesure où elle a voulu tout faire, ce qui est quand même rarissime, et que, effectivement, dans la mesure où elle est à la fois compositrice, pianiste, qu'elle est l'égérie de deux génies de l'Allemagne, je ne sais pas si vous vous rendez compte, d'être l'égérie de Robert Schumann, puis de Brahms, sans parler de ceux qu'il admirait passionnément, comme Mendelssohn.
1: Et Liszt.
0: Et Liszt, mais enfin Mendelssohn, lui, on l'adorait en plus. Liszt, quand même, elle l'a tenu un bon. Et elle est donc déchirée entre des dons exceptionnel, et puis encore une fois le quotidien. Donc je trouve que c'est un exemple vraiment stupéfiant, insurpassable, de ce qu'on pourrait appeler l'accomplissement d'une femme. En quelque sorte, elle est toutes les femmes en une, puisqu'elle est tout. Elle a

été une fille, je veux dire une fille remarquable, une fiancée, une femme, une mère, qu'elle a tout accompli. Et évidemment, encore une fois, une compositrice et une pianiste, c'est quand même assez ahurissant. Et je dois dire que quand on nous parle d'autres femmes, j'admets beaucoup qu'il y ait d'autres femmes musiciennes, d'autres femmes compositrices, d'autres femmes. Mais allez m'en trouver une qui, depuis, alors qu'elle est toute petite, depuis Paganini, depuis le vieux Goethe qui a connu enfant le jeune Mozart, qui a connu sur ces derniers temps le jeune Mendelssohn, c'est-à-dire les deux plus prodiges de tous les prodiges qui aient jamais existé, et qui trouve le moyen d'admirer la petite Clara Wieck, ensuite Chopin, ensuite Mendelssohn, ensuite Schumann, Brahms, etc. Là, je crois qu'il n'y a aucune compositrice. C'est pour ça que quand on me dit « elle était peut-être pas ci ou peut-être pas ça », mais je dis « mais enfin, il suffit de regarder les hommes qui l'ont aimée et qui étaient ces hommes qui l'ont aimée pour avoir la preuve qu'elle était extraordinaire ».

0: Et alors, il y a des œuvres qu'on ne peut pas comprendre sans ça. Ce qu'il appelle lui-même les variations de l'esprit, c'est effectivement la transcription sur la partition de ce qui lui paraît sous forme d'hallucination.
1: Alors, ça se passe pendant l'état onirique qui a duré une semaine à peu près, au décours duquel Schumann s'est jeté dans l'oreille. Une nuit, des esprits lui sont apparus et lui ont dicté un thème musical qu'il a noté. Sur ce thème musical, il a écrit une série de variations pour piano. Mais ce qu'il y a d'absolument extraordinaire, c'est que ce thème musical est un thème lui appartenant. Il s'agit du thème du mouvement lent de son concerto pour violon.
0: Donc il l'avait déjà en lui.
1: Il l'avait déjà en lui, mais il le vit comme si ça venait de l'extérieur.
0: En mode dissocié.
1: Voilà.
0: Ouais.
1: Et ça, c'est le typique, enfin, c'est le propre des hallucinations. On dit elles reviennent dans le réel, c'est-à-dire qu'elles sont nées à l'intérieur et pourtant on a l'impression qu'elles nous arrivent de l'extérieur. Et même plus que ça, puisque le thème de ce concerto pour violon était aussi le thème d'un lied de jeunesse qu'il avait réutilisé à ce moment-là pour le concerto pour violon. Donc c'est
0: un thème qu'il aimait bien, quoi.
1: Un double thème qui lui appartient.
0: Oui.
1: Et il est tellement déstructuré à la fin qu'il ne s'en souvient pas, mais ça lui réapparaît sous forme d'hallucination et comme dicté par les esprits. Et donc, il écrit ces variations, alors sur lesquelles certains disent, bon, c'est une palossature, d'autres les trouvent intéressantes. Bon, pour moi, je crois qu'un peu ni une ni deux, c'est peut-être l'œuvre de trop, mais enfin, voilà.
0: Sachant qu'il était assez familier de la consultation des tables tournantes.
1: À un moment, comme Victor Hugo a procédé quand il était en exil à Jersey, Schumann s'est complètement intéressé aux tables. Mais justement, on peut faire la différence avec Victor Hugo, qui a quand même un petit doute, qui souvent n'intervient pas directement dans le fait que les tables tournent, mais prend les notes un petit peu à l'écart. Schumann, au contraire, est absolument persuadé que les tables détiennent la vérité. Et personne ne peut le contredire à ce sujet. Donc on appelle ça une adhésion aux idées délirantes. Ça signe même des idées délirantes. Hein, c'est la différence, si vous voulez, entre quelque chose que je peux affirmer mais je doute. Bon, voilà. Hein, donc je ne suis peut-être pas délirant quand je doute, mais là, dans le délire, il n'y a plus de doute. Donc les tables tournantes détiennent, Wahrheit, la vérité absolue pour Schumann. Et ça, c'est vraiment, ce sont vraiment des idées délirantes.
0: Et ça, de façon constante, c'est-à-dire qu'il n'a jamais douté, quel que soit le moment où il a pu y avoir affaire.
1: Les tables, c'est à peu près quelques mois avant
0: le
1: fait qu'il se jette dans le Rhin. Donc voilà,
0: oui,
1: donc à cette époque-là, il n'a pas eu le temps d'en douter.
0: Il y a un autre film que vous n'avez pas vu.
2: Je n'ai rien vu.
0: De 2008, un film qui s'appelle Galipte Clara de Elma Sanders Brahms qui commence.
2: Ah, Galipte Clara, oui.
0: Ah, vous l'avez vu ?
2: Non, je l'ai vu un tout petit peu, j'en ai entendu parler.
0: Je voulais vous parler juste de la scène d'ouverture. On voit Clara jouer le concerto de Robert. Robert, dans une sorte de nervosité, tripote son alliance, la lâche et elle est ramassée par Johannes Brahms, à qui il la resubtilise pour se la réapproprier.
2: Non, mais tout ça, c'est du faux intégral.
0: Bien sûr, mais cette histoire d'anneau, c'est quand même curieux qu'il, déjà avec l'annulaire en 1832, et que la question de la bague revienne à ce point dans leur correspondance dans les années où ils n'arrivent pas à se marier.
2: Oui.
0: Il y a une fixation sur cet objet.
2: Oui, parce que c'est un symbole, et quand Robert s'est fiancé à un moment donné à Ernestine von Fricken parce que le médecin lui a dit « il faudrait vraiment qu'il y ait une femme dans votre vie », etc. Et ensuite, évidemment, s'est rendu compte que c'était Clara qu'il aimait. Eh bien, plus tard, elle lui a dit « tu vois que l'anneau ne représente rien, tu en avais donné à Ernestine, et ben bon, etc. » Il est sûr, et au moment où il se jette dans le Rhin, il y jette l'anneau, et c'est pour ça que Philippe André, notamment, pas que, bien évidemment, et il faut lire son livre de 400 pages pour comprendre, mais pense que c'était aussi pour se retrouver lui, reconstituer son moi avec un M majuscule. Et il dit qu'il a entendu dans ce Rhin le chant des filles du Rhin, et peu après, Wagner, eh bien, se lancera dans la tétralogie, il y aura le chant des filles du Rhin.
3: 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Il est 20h.
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6: 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Pas parce que le service ne fonctionnait plus, mais parce qu'une directive américaine prise au nom de la sécurité nationale venait de restreindre l'accès à ces modèles pour les utilisateurs non américains. En quelques heures, une question que l'on croyait réservée aux colloques, au ministère ou aux rapports parlementaires est redevenue très concrète. 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

0: Bonsoir à toutes et à tous et merci d'être à l'écoute de Radio Campus Paris. Bienvenue dans Cyclomédia, votre émission mensuelle consacrée à l'histoire des médias. Ce soir, nous allons raconter une histoire française, une histoire d'ordinateur, de télécommunications, d'état, de souveraineté, de conflits techniques et de mémoire disputée. Au début des années 70, la France se pose déjà la question de son indépendance informatique. Les grands ordinateurs coûtent cher, les industriels français sont fragilisés, le géant américain IBM domine le marché et l'affaire Bull a laissé une inquiétude profonde. Si les machines de demain parlent toute la langue des autres, quelle place restera-t-il pour nous ? À cette époque, Internet tel qu'on le connaît aujourd'hui n'existe pas encore pour le grand public, le Minitel non plus, mais dans les laboratoires, une révolution est en cours, on apprend à faire communiquer les ordinateurs entre eux. Aux États-Unis, l'ARPANET relie déjà plusieurs centres de recherche. En Grande-Bretagne, le National Physical Laboratory expérimente la commutation de paquets. Et en France, au sein de l'IRIA, l'Institut de Recherche en Informatique et en Automatique, une petite équipe menée par Louis Pouzin imagine une autre manière de construire un réseau. Ce projet s'appelle Cyclade. Cyclade ne va pas devenir le réseau national français, il ne va pas équiper les foyers, il ne va pas faire naître le Minitel, il ne va même pas survivre très longtemps dans les institutions qui l'ont financé. Mais Cyclade va porter une idée décisive. Dans un réseau d'ordinateurs, toute l'intelligence ne doit pas forcément être concentrée au centre. Dans les années 70, cette idée a un nom technique, le datagramme. Un mot froid, presque ingrat. Et pourtant, derrière lui se joue une bataille beaucoup plus large. Qui doit maîtriser le réseau ? Les opérateurs ? Les États ? Les industriels ? Les informaticiens ? La France va créer Cyclade, puis elle va chercher une autre voie. Transpac, les circuits virtuels, puis le Minitel. Un réseau maîtrisé, facturable, un réseau qui réussira, mais un réseau qui ne sera pas celui d'Internet. Alors, que s'est-il passé ? Pourquoi la France a-t-elle abandonné un projet dont certaines idées allaient nourrir l'histoire mondiale des réseaux ? Était-ce une erreur, un rendez-vous manqué, une bataille perdue entre deux cultures techniques ou l'histoire plus complexe d'un pays qui cherchait sa souveraineté numérique avant même que le mot existe ? Ce soir, on vous raconte donc l'histoire d'un réseau français qui n'a pas gagné en France, mais dont les idées n'ont jamais vraiment disparu. Si vous avez écouté l'épisode 7, consacré à la télématique française, vous avez déjà entendu passer ce nom. Avant Transpac, avant le Minitel, avant cette expérience numérique de masse qui mettra des millions de Français en ligne, avant le web, il y a eu ce projet plus discret, plus court, plus expérimental. Et pour comprendre Cyclade, il faut revenir à un moment où la France ne parle pas encore d'Internet, mais parle déjà d'indépendance informatique. Pour comprendre Cyclade, il ne faut pas commencer par Internet. Il ne faut même pas commencer par les réseaux, il faut commencer par une angoisse. Dans les années 60 et 70, la France regarde avec inquiétude la domination américaine dans l'informatique. Les ordinateurs deviennent des infrastructures stratégiques pour les entreprises, les administrations, les banques, les programmes militaires, la recherche scientifique. Dans un monde qui s'informatise, dépendre des machines, des logiciels et des standards américains, ce n'est pas seulement un problème industriel, c'est un problème de souveraineté. C'est dans ce contexte que s'inscrit le plan Calcul, une politique informatique nationale destinée à soutenir une industrie française de l'ordinateur, la C2I, et à éviter que le pays ne devienne un simple client des géants américains. Pierre Mounier-Kuhn est historien de l'informatique. Il a consacré une grande partie de ses travaux à l'histoire de l'informatique française, au plan Calcul, à la C2I, à l'IRIA et aux politiques industrielles qui entourent ces projets. Pour lui, Cyclade naît dans ce contexte très précis, celui d'un État qui veut reprendre la main sur son destin informatique.
1: Le plan Calcul est une politique définie entre 1964 et 1966 par des comités, des instances gouvernementales, d'experts, avant tout pour réagir à l'affaire Bull. Réflexe de peur ou réflexe de souveraineté, c'est avant tout le refus d'une domination complète de l'industrie et de la technologie américaine sur la France et sur l'Europe. C'est exactement une réponse à ce que le journaliste Servan Schreiber a appelé à l'époque le défi américain. Le défi américain qui s'est traduit en 1964 par la prise de contrôle par l'American General Electric de la compagnie des machines Bull, qui était de loin le principal constructeur européen d'ordinateurs.
0: Ce cadre est essentiel. Cyclade n'est pas le bricolage isolé de quelques chercheurs géniaux dans leur coin. C'est un projet qui naît dans un moment où l'État français investit dans l'informatique parce qu'il comprend que les machines, les réseaux et les standards vont structurer le monde à venir. Dans ce paysage, un homme va jouer un rôle central, Louis Pouzin. Pouzin n'est pas un inconnu, il a travaillé aux États-Unis au Massachusetts Institute of Technology, le MIT. Il connaît les grands systèmes informatiques, il sait parler aux chercheurs, aux industriels, aux administrations. Et surtout, il sait animer une équipe. Quand il revient en France, on lui confie une mission

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0: approche un peu architecturale pour voir comment lui il connaît les bits et les trucs et c'est comme ça que sont sortis les sockets et les trucs alors que c'était loin d'être idéal parce que ça verrouillait les concepts d'Internet dans l'OS au lieu de les faire d'une manière beaucoup plus paramétrée pour que ça puisse être pour qu'on puisse changer les adresses qu'on puisse être connecté à plusieurs en même temps etc. au lieu d'avoir un niveau d'abstraction des adresses, il les a collées dans l'OS.
1: Ce souvenir est important, mais il faut l'entendre pour ce qu'il est. Le regard d'un ingénieur formé à une certaine idée de l'architecture. Gir ne dit pas seulement les Américains ont repris une idée française, il dit qu'une idée peut être reprise par une autre culture technique, rendue opérationnelle, diffusée dans les machines, mais perdre au passage une partie de sa logique d'origine. D'un côté l'architecture, de l'autre l'implantation rapide. Gir résume cette différence de culture avec une formule simple. Les Américains partent tête baissée, ils font le truc, ils veulent que ça marche.
0: Mais comme c'est lui qui a codé, ben c'est lui qui l'a fait, et puis après c'est ça qui est resté, et puis voilà. Bon. Mais c'était justement, c'était assez caractéristique de l'approche américaine. Hein. On part tête baissée, on fait le truc, on veut que ça marche, et puis une fois que ça marche, on verra bien. Sachant que le problème, c'est qu'après, on ne voit pas parce que ça dure, et puis ça y est toujours, et 40 ans après, c'est toujours les mêmes merdes qu'on est obligé de supporter. Alors que nous, on avait toujours une approche un petit peu, l'approche, disons, des ingénieurs français, quoi, de réfléchir et puis d'essayer de penser avant de coder, quoi.
1: Il ne faut pas y entendre une caricature, après tout, faire marcher les choses, c'est aussi ce qui change le monde. Une architecture parfaite qui reste dans les rapports ne transforme pas les usages. Un protocole imparfait mais diffusé, installé, repris, enseigné peut devenir une infrastructure mondiale. C'est toute l'ambiguïté de cette période. Cyclade porte une vision architecturale forte. BTCPIP va gagner par d'autres forces. Les financements américains, l'écosystème universitaire, Unix, Berkeley, les usages de recherche, puis l'effet d'entraînement. John Day va plus loin. Dans son échange avec Encyclomédia, il écrit que Cyclade a, selon lui, inventé la technologie future de l'interconnexion des réseaux. Une solution pour faire communiquer des réseaux différents sans casser l'existant. Cela ne veut pas dire que Cyclade aurait produit l'Internet tel qu'il s'est imposé ensuite. Cela veut dire que Cyclade avait posé une solution architecturale au problème fondamental. Comment relier des réseaux hétérogène. La question de l'architecture ne disparaît donc pas. Elle revient dans les débats sur les couches, sur les standards, sur la manière d'organiser la communication entre systèmes.
0: Quand on a travaillé sur la standardisation avec Zimmermann, en fait, l'idée pour essayer de mettre tout le monde d'accord, c'était de c'est là où c'était surtout Zimmermann, mais on a développé ce modèle en couches pour essayer d'isoler les différents éléments, pour pouvoir ensuite les matcher ensemble, pour qu'il y ait certains éléments qui puissent évoluer tout seuls, sans dépendre de ceux qui sont en dessous, pour pouvoir, disons, architecturer une architecture de protocoles qui puissent intervenir aux différents niveaux, avec les différents matériels, etc., de manière rationnelle. Et ça, c'est resté quand même. Hein, ce modèle, il sert au moins à l'enseignement, il sert aux gens pour comprendre, il sert à en parler. Mais assez souvent, nos collègues aux US disent, ouais, mais bon, finalement, ça sert à rien, il vaut mieux tout mettre ensemble, faire marcher, ça sera plus efficace, et puis on verra bien après, quoi.
1: Cyclade n'est donc pas seulement important parce qu'il aurait eu la bonne idée du datagramme. Il participe à un moment où les chercheurs essaient de penser ce qu'est un réseau, deux réseaux. Et ce moment n'est pas seulement franco-américain. Le National Physical Laboratory, en Grande-Bretagne, est là. Les projets européens sont là. Les discussions autour de l'EIN, l'European Informatics Network, sont là. Michel Gien le rappelle, Cyclade s'inscrit aussi dans cette circulation européenne.
0: Moi, je me suis occupé dans Cyclade, en fait, assez rapidement du projet EIN sous l'angle technique. EIN, c'est COST 11, c'était une action européenne qui avait été lancée. Alors, je ne connais pas bien les origines parce que c'était un truc un peu politique pour faire travailler ensemble des machins, mais moi, en fait, un jour, cousin, il me dit. Tiens, tu parles anglais, toi? Je dis, ouais, je suis allé pas faire un. J'avais été passé 3 mois aux États-Unis dans mes études. Et il me dit, écoute, tu vas aller nous représenter Cyclade sous l'angle au comité technique du projet EIN, European Informatics Network. Et puis, le français qui drivait ça, c'était Jean-Pierre Hérault, qui drivait ça du côté politique. Et donc, je me suis dit, j'ai débarqué un jour, au deuxième jour d'un meeting où il y avait Derek Barber, qui était le chef du projet, qui était un Anglais qui parlait avec un accent cockney. Je comprenais rien de ce qu'il disait en anglais. Voilà. Et donc, et en fait, l'objectif, là, c'était pareil, c'était de remettre EIN sur les rails en lui faisant adopter les protocoles Cyclades, en gros. Et donc, moi, mon boulot, c'était d'essayer de les convaincre que, petit à petit, que les protocoles

Peter Schicker et Anne Dünki, qui étaient du centre de calcul de l'ETH à Zurich. Donc eux, c'était pareil, c'était des techos, donc ils n'avaient pas disons d'agenda politique. Il y avait les gens du Politecnico di Milano, le professeur Le Molli, lui il avait un petit peu des

0: avec l'Iria, on était responsable de l'interface avec le réseau Cyclade. Voilà. Et donc, on avait un groupe technique là-dedans qui définissait les protocoles et puis l'architecture. Et puis ensuite, on a sous-traité la réalisation du réseau de paquets, donc l'équivalent de Cigale pour Cyclade, à un consortium de Logica et CESA Logica. Et CESA, c'était l'expérience qu'ils avaient de Cyclade et de Cigale qui leur a permis d'avoir le contrat, quoi.
1: Il faut donc sortir du roman national. Cyclade n'est ni une invention française isolée que le monde aurait copiée, ni une parenthèse locale sans influence. C'est un morceau d'une histoire internationale où plusieurs équipes travaillent sur les mêmes problèmes avec des contraintes, des cultures et des institutions différentes. Les standards se discutent dans des réunions où chacun arrive avec ses solutions et ses intérêts. Et Jean-Louis Granger le dit très bien, la circulation n'est pas à sens unique. Les Français ont aussi pris des idées aux Américains, notamment sur le routage adaptatif, avant de les transformer à leur tour.
2: Bon, nous, on a quand même pris des trucs chez eux. On a, notamment les bases du routage adaptatif dont je parlais tout à l'heure, là. Ça a été inspiré directement de ce qu'ils faisaient. On l'a amélioré, bien sûr, parce que il y avait quelques limitations qui étaient un peu gênantes, mais on a introduit notamment la hiérarchisation du routage.
1: Cette idée de réciprocité est essentielle. Elle permet d'éviter le récit le plus confortable, mais aussi le récit le plus faux. Celui d'une invention française pure, ensuite volée ou effacée par les Américains. Les choses ne se passent pas ainsi. L'histoire d'Internet est une histoire de circulation, emprunt, recombinaison, conflit de normes, financement, choix techniques, hasard institutionnel. Cyclade y occupe une place importante. Mais pas comme une origine unique, plutôt comme un moment de clarté. Celui où une équipe française formule avec force l'idée qu'un réseau capable d'interconnecter des systèmes différents doit rester relativement simple et laisser une part d'intelligence aux extrémités. Cette idée ne gagne pas en France, mais elle continue de vivre ailleurs, autrement, dans d'autres systèmes et dans d'autres mémoires. Et c'est là que commence une dernière bataille, non plus la bataille technique des années 70, mais la bataille de la mémoire.

0: Des décennies plus tard, Cicla devient un objet de mémoire. Et comme souvent avec les objets de mémoire, chacun y revient avec ses blessures, ses regrets, ses fidélités et ses combats. Les anciens de Cyclades rappellent qu'ils ont été précurseurs, les gens des télécommunications rappellent que Transpac et le Minitel ont fonctionné, et les deux choses sont vraies. Le problème, c'est que la mémoire aime les verdicts simples. Les visionnaires contre les bureaucrates, Internet contre le Minitel, la France qui invente puis qui gâche. Mais l'histoire est plus intéressante que ça. Pierre Mounier-Kuhn replace cette querelle dans le temps long, une rivalité technique des années 70 est devenue bien plus tard un conflit mémoriel.
1: Ce qui était au milieu des années 70 un différend technique et une rivalité de projets technologiques est devenu dans les années 2000 un conflit mémoriel, parfois très amer, entre les anciens de l'équipe Cyclades qui, à juste titre, peuvent dire qu'ils avaient été des précurseurs, et les gens des télécoms qui, à juste titre, trouvent parfaitement injuste qu'on accuse le Minitel et Transpac d'avoir été des freins à l'innovation, alors que c'était de grandes innovations, et qui soulignent aussi à juste titre que Cyclades n'était pas un réseau opérationnel, mais une expérimentation.
0: C'est peut-être John Day qui donne la formule la plus nette pour sortir de la querelle de paternité.

Avec Lupouzin, raconte-t-il, la question s'était posée. Fallait-il revendiquer le titre de père de l'Internet? Sa réponse est beaucoup plus précise. Père de l'interconnexion des réseaux, oui. Père de l'Internet, certainement pas. Et cette distinction change tout. L'Internet qui s'impose historiquement, c'est un ensemble de choix techniques, d'institutions, de financements, de standards, d'implémentations, de machines, de décisions américaines, puis d'usages mondiaux. Cyclade n'est pas tout cela. Mais Cyclade a compté dans quelque chose de plus fondamental. La possibilité même de penser l'interconnexion des réseaux autrement. Cyclade n'a donc pas inventé Internet tout seul, Transpac et le Minitel n'étaient pas des erreurs absurdes, et la querelle ne se résume pas à des visionnaires battus par l'administration. Ce que raconte Cyclade, au fond, c'est une question qui n'a jamais disparu. Quand on construit un réseau, construit-on seulement une technologie ou une manière d'organiser le pouvoir? Dans les années 70, la France cherche sa souveraineté informatique. Elle finance un projet qui imagine une architecture ouverte, souple, décentrée. Puis elle choisit une autre voie, plus nationale, plus maîtrisée, plus compatible avec l'univers des télécommunications. Presque 50 ans plus tard, nous continuons à poser les mêmes questions, avec d'autres mots. Le cloud, l'intelligence artificielle, les plateformes, les standards, la souveraineté numérique, ou encore la dépendance technologique. À chaque fois, la question revient, qui contrôle l'infrastructure? Qui définit les règles? Qui peut accéder à la technologie? Et qui peut en être privé? Peut-être qu'il ne faut pas chercher qui a inventé Internet comme on cherchait un acte de naissance. Il faut plutôt regarder comment les idées passent d'un laboratoire à l'autre, d'un pays à l'autre, d'un système à l'autre. Comment elles sont reprises, transformées, parfois oubliées, puis redécouvertes. Michel Géin le dit avec une simplicité désarmante. Quand une idée est bonne, tout le monde finit par la reprendre. Cyclade n'a pas gagné en France, mais Cyclade n'a pas entièrement disparu. Il reste dans cette idée que le réseau peut accepter l'incertitude, dans cette intuition que l'intelligence peut être aux extrémités, dans les débats sur les architectures, les standards et les souverainetés techniques. Il reste aussi dans la mémoire de ceux qui ont essayé de construire un autre réseau possible. Ce n'est pas seulement l'histoire d'un rendez-vous manqué, c'est l'histoire d'une idée battue dans son pays, mais jamais complètement disparue. C'était l'épisode 9 d'Encyclomédia, le dernier épisode de cette première saison. Tout d'abord, je tiens à remercier Michel Géin, Pierre Mounier-Kuhn, Jean-Louis Granger et John Day pour leurs témoignages, leurs documents et leurs éclairages précieux. Un grand merci également à Valérie Schaffer. Clairement, sans elle, sans son travail, cette émission n'aurait pas pu se réaliser. Donc un grand merci à elle. Une saison s'achève donc. Au fil de 9 épisodes et de 2 bonus, on aura parlé de l'économie du sport à travers les droits télévisés de la Ligue 1, des émissions pour enfants, du jeu vidéo à la télévision, de souveraineté technologique avec l'histoire du Minitel, d'expérimentation numérique et de réseau avec Cyclade, toujours avec les témoignages de celles et ceux qui ont fait et raconté ces histoires. Je tiens à remercier l'ensemble des intervenantes et intervenants qui ont contribué tout au long de cette première saison à la préparation et à la réalisation de cette émission. Un grand merci également aux équipes de Radio Campus Paris pour leur soutien et leurs conseils. On ne le dit jamais assez, mais on a la chance en France d'avoir un tissu associatif important. Les radios associatives en font partie et portent une voix essentielle dans notre société. Et enfin, merci à vous, auditeurs d'Encyclomédia, à la radio comme en podcast. Merci pour vos retours, votre fidélité et votre soutien. On ne se quitte pas cet été. De nouveaux articles inédits arrivent sur encyclomedia.fr. Rendez-vous également sur nos réseaux sociaux, Blue Sky, X, Instagram et TikTok. Et rendez-vous à la rentrée avec de nouvelles histoires aussi passionnantes qu'enrichissantes. Il me reste donc à vous dire que vous pouvez retrouver cette émission en podcast sur radiocampusparis.org et sur les plateformes d'écoute. Et à vous souhaiter une bonne soirée sur Radio Campus Paris et un très bel été. À bientôt.

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0: 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Il est 21h.
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0: 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Il est minuit.
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Bonjour à tout le monde, bienvenue dans le Campus Local Club, l'émission du réseau Radio Campus France qui part à la découverte des DJ et collectifs de nos territoires, ceux qui inventent la fête d'aujourd'hui et de demain. Nous sommes de retour à Angers pour découvrir l'univers musical des instigateurs et instigatrices du Mainstream Festival. Mais le Mainstream Festival, qu'est-ce que c'est ? La Maine, c'est la rivière qui passe dans le centre de la ville. Et l'idée est de rassembler différents événements mettant la musique électronique au cœur d'Angers. Cette seconde édition était encore plus ambitieuse que l'année passée, puisqu'on a pu entendre plus de 100 heures de musique, toutes sonorités électroniques confondues. Plus de 20 collectifs et 50 artistes ont organisé des événements, conférences, masterclass, dancefloor en tout genre, dans une dizaine de lieux partenaires de la ville. DJ Angevin, co-organisateur du festival, Malmoer puise son inspiration dans la mouvance ouverte de la club culture berlinoise, marquée par des aspirations très technoïdes. Loin des codes et des étiquettes, sa démarche est simple. Faire de la musique une invitation au voyage et à la découverte. Cela fait maintenant 6 ans qu'il explore la multiplicité des musiques électroniques pour transmettre une expérience sonore, sincère et vibrante à travers ses sets. À l'occasion de ce mix exclusif, il a concocté une playlist pour célébrer le début de l'été, portée par des sonorités pop, disco et house. Un rendez-vous sonore parfait pour vous accompagner pour ce jour le plus long de l'année. Bonne écoute et bonne découverte !

0: 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Il est 1h du matin.
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0: 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Il est 2h.
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